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0: Votre attention, s'il vous plaît. 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Merci de votre compréhension.
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0: Hello Happy Taxpayers, hello Nasty Bushwalkers, bah il est midi passé, vous êtes bien sûr Radio FMR 89.1 MHz, ça c'est la FM, canal 7C de la DAB+, mais aussi, bah vous pouvez nous écouter partout, même si vous faites de l'appui du parapente via le streaming internet que vous trouverez sur le site de radio-fmr.net. Et c'est
1: Crossover.
0: Et ouais, et c'est quel numéro?
1: 540.
0: Voilà, et non pas 400.
1: Ouais, non, viens.
0: Eh ouais, est-ce qu'on est tous là? Ben non, Miss Vélib Laura n'est pas là, donc mais bon, on est là, le reste, il est là. Et oui, il a inventé le street bowling en faisant du strike avec les piétons avec un bus. C'est GTA Bus, c'est Christine Grunt.
1: Bonjour à tous, bonjour à toutes. Non, pas de GTA Bus, même pas la semaine prochaine. Pour ma part, ce sera deux choses. Un manga de sport, attention c'est rare, mais comme ça parle du pays, je ne pouvais qu'y sauter dessus. Et ensuite, je passerai un petit film. Et là, on fera dans le bizarre, de l'animation bizarre et surprenant. Mais c'est un monde de saleté.
0: Il a inventé le méga quiz ciné. Il s'agit de Monsieur Cinéma, de Monsieur FM, de Radio FMR. C'est Emmanuel.
2: Bonjour à toutes et à tous. Et aujourd'hui, on va partir à 11,9 années-lumière de la Terre, donc assez loin, avec donc projet dernière chance, on va dire un petit périple donc à côté de l'étoile Tau Ceti.
0: Oui, c'est pas tout près, ouais. Et oui, il a inventé les couloirs étranges de Radio FMR où il déambule. Ben non, c'est du sport.
3: Ben non, moi j'habite à côté de Tau Ceti. aujourd'hui, je vous emmène à New York en compagnie de Laurence Bloch. Alors, à l'instar de Yannick, qui régulièrement nous fait des séries et des qui s'appelle Marvel, eh bien, je vais vous faire une petite série qui s'appelle Laurence Bloch et avec son inspecteur fétiche Matt Scudder, et ça s'appelle Trompe la mort.
0: Mmh. Ben pour moi, pour une fois, ce sera pas une vieillerie, c'est quelque chose qui est sorti mercredi dernier. C'est la nouvelle série télé qui est par contre, c'est pas du MCU, c'est Sonic, c'est le Sonyverse, puisqu'il s'agit de Spider Noir, qui est donc il y a deux versions, il y a une couleur et en noir et blanc. J'en parlerai tout à l'heure. Et avant de rentrer in the Vif Fun sujet, ben, El Morso Burinos, et puis après il y aura l'agenda.

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1: Ouais, mais là, c'est avec les minibus que j'y suis allé. C'est pas avec les gros.
0: Non, là, c'était vraiment avec, il était vraiment celui-là. T'as vu comme il est hurlé. C'était Empire of Disease avec More Than 100 qui était issu de l'album While Everything Collapses. Empire of Disease, c'est un groupe de métal formé à Bilbao. C'est où?
2: C'est en Pays Basque.
3: En Espagne.
0: Voilà, Pays Basque espagnol.
1: Non. Ah non, t'as dit non, mais non. tu dis Pays Basque et je rajoute en Espagne.
0: Oui, ouais. Pays Basque espagnol.
1: Oui.
2: Voilà. Donc,
0: ne dis pas que c'est l'Espagne là-bas.
1: Ah, non.
2: Tout le monde n'est pas d'accord. Ah,
1: bah, bien, je sais.
0: Notamment les Basques.
2: On a rendu les ongles.
0: Notamment les Basques. Eh oui, alors depuis le groupe a sorti 3 albums, un EP, s'est produit dans plusieurs pays européens lors de festivals et de concerts. C'est comme ça qu'ils sont fait, je crois même qu'ils sont passés au Hellfest à un moment donné. Donc,
2: il me semble. Certainement.
0: Non, parce que le nom me disait quelque chose, donc je pense que ça a dû passer par là à un moment donné. Et je ne sais pas s'il y en a qui gueulent dans les groupes que tu veux nous présenter.
1: Mais hélas, non. Enfin, je ne sais pas comment le définir. Allez, ce soir, au bar Belfort, il y aura Sensitive Skin du Sensitive Oi. C'est à 20h et le prix est libre. Sinon, à partir de demain, démarre à Osson le festival Houblosson. Vous devinez très rapidement que moi, je vais y aller. Vu que c'est du houblon et que c'est à Osson, donc c'est de la bière. Alors, il y aura Rue des Palmiers, Last Night, Skenator et Boxon. C'est du classique indie pop rock. C'est à partir de 18h et c'est à Osson, dans le village d'Osson, à la place Jean Jaurès.
2: Et ça coûte quelque chose?
1: Bah non, c'est entièrement gratuit.
2: Wow.
0: Mais pas les consos.
1: Alors par contre, pas les consommations.
4: Le doublon n'est pas gratuit.
1: Non, par contre, la consommation doublon n'est pas gratuit et tu as 2 € de verre. Enfin, de gobelet, je devrais dire. Demain, Winger, mais c'était à confirmer au moment de l'édition du Distorama. Il y aura I Finnegan, c'est du Milano post-punk. Non, c'est pas moi qui ai choisi. Suivi de Nuit Bleue, là c'est du Punk Noise, ils viennent de Toulouse. Et c'est à 18h et le prix est libre. Au bout du pont, il y aura les Fer Pouettard. Là c'est une fanfare ska rock swing. C'est à 20h et c'est gratuit. Et ça c'était le disto de ce mois-ci. Et oui. Comme le mois se finit dimanche, j'ai pas le disto du mois prochain, donc on passe directement au taquin.
2: Ouais, au taquin, dont j'ai le programme de la semaine complète.
1: Ah, complet.
2: Bah ouais. Là, ils sont
1: chanceux.
2: Non, ça va jusqu'en juin et après ils seront en vacances aussi un petit peu.
1: C'est vrai que
2: ce soir, Filibuster fête ses 10 ans, c'est fanfare d'origine New Orleans et de la soft music également, quoi. Donc vous en aurez un petit peu pour tous les goûts et ça coûte de 8 à 12 euros et c'est ce soir au taquin à 21h. Sinon, demain, eh bien, du jazz avec le quartet d'Amory Faye. Amory Faye, eh bien, qui pratique la musique de jazz, New Orleans également, car ça s'appelle, le quartet s'appelle le NOLA Quartet. NOLA, New Orleans, Louisiana. Les 4 lettres que tout le monde connaît quand tu parles de NOLA, ou presque. C'est donc demain à 20h. Attention, un peu plus tôt le dimanche. Ensuite, mercredi, eh bien, on aura de l'Oriental Jazz avec Richard et le Thierry Desfilippo Quartet avec des prix normaux et un horaire à 21h. Mercredi prochain, donc, Richard. Jeudi, Hervé Rousseau Quartet, du jazz, encore du jazz.
0: Et encore un quartet.
2: Et encore un quartet, d'ailleurs, quoi. Eh bien, ça, c'est aux mêmes horaires, donc, et au même prix, jeudi. Et tu veux encore un quartet, vendredi, le Sony Troupé Quartet. Et Sony Troupé est le fils d'un saxophoniste guadeloupéen super connu qui a également œuvré dans le jazz. Et là, il s'agit de Sony Troupé, donc plus Easy Dance. Et c'est en attendant Rio que ça s'appelle cette soirée vendredi prochain. Donc, et L'entrée est libre à 21h, donc soyez à l'heure parce que il n'y a pas un nombre indéfini de places. Et ça, c'est plutôt dans le genre jazz caribéen, pardon. Du côté du clutch, moi aussi, je ne te fais que le week-end avec ça a commencé hier, donc, et ça continue aujourd'hui et demain. C'est le festival Lulu Berlu.
1: Ah oui, à Blagnac.
2: À
1: oui.
2: Blagnac, à Audi-Sud.
1: Audi-Sud, mais c'est surtout sur, dans le parc d'Audi-Sud, pas tellement dans le...
2: Oui, bien sûr.
1: Non, parce que t'as des spectacles à l'intérieur, mais c'est surtout à l'extérieur.
2: Ouais, t'as des spectacles. Alors, c'est pour tout public, hein, c'est-à-dire, vous pouvez emmener les enfants, il n'y a pas de problème.
1: Même les petits, c'est fait pour les petits.
2: Voilà, il y a des trucs spéciaux pour les petits, et c'est tout ça, donc, avec des spectacles, avec de la danse également, quoi. Et tout ça, c'est organisé par Lulu Berlu, que vous connaissez si vous présentez les extrêmes cinéma, car c'est cette association qui se charge de faire un petit peu la mise en action de ce qui se passe à la Cinémathèque pendant une semaine avec les petites spectacles, animations, interséances et tout ça. Et une décoration qui est toujours de bon goût. Voilà.
1: Autant Lulu Berlu qu'à l'extrême cinéma, je dois avouer.
2: Voilà, voilà.
1: Mais donc, c'est vraiment deux.
2: Alors c'est aujourd'hui, hein, ça a commencé à 10h du matin et demain c'est pareil, à partir de 10h du matin. Sinon, si vous préférez. Un lieu clos, enfermé, avec beaucoup de bruit dedans. Je vous conseille le Metrum ce soir avec le concert de Grandma's Ashes et celui d'Underground Therapy. Ah ouais, deux bons groupes pour le prix d'un. Ça fait dans le post-rock et dans le grunge et ça coûte 16€ ce soir au Metrum à partir de 20h. Sinon, dans un autre genre musical, le genre plus jungle, World, les Guayabo Brothers seront à l'Astronef ce soir. Le prix est malheureusement non communiqué, ça commence ce soir à 20h30. On a du rock pur et dur, et là c'est au Little O'Clock ce soir, à partir de 21h, participation libre, c'est Overnap. Et c'est tout, puisque tu m'as piqué le fer poitard de demain.
1: C'est pas moi, hein, c'est Disto. C'est Émilie. Allez, petite pause musicale.

Wash Wash avec Urgence Créatrice, extrait de l'album Urgence. Wash Wash est un mélange d'énergie brute et de bonne humeur contagieuse. Bah, le groupe joue un punk garage acidulé, direct et vivant. C'est porté par des refrains collectifs qu'on hurle ensemble. Enfin, moi, j'ai pas hurlé. Je les laisse hurler tout seuls. Voilà, ils sont bien émerveillés. Allez, sinon, bah, on va s'attaquer tout de suite au nerf de la guerre, à savoir du manga.

0: Et là, on va changer complètement de dimension. Ça fait deux semaines, j'ai parlé de sport, en particulier de MMA. Et chez Pika Sport, il n'y a pas que la boxe. Il y a aussi la boxe avec un ballon.
1: T'es en train de me dire qu'on a un manga sur du sport?
0: Oui.
1: Ils ont un manga sur toi, dis donc.
2: Mais non.
1: Ah.
0: Il y a la collection donc Pika Sport où on retrouve autant on peut trouver du foot, on peut trouver l'escrime,
2: les sports habituels du pratiqués au Japon, non,
0: basket,
1: le volume 3, t'as du rugby là, toi.
0: C'est du rugby en l'occurrence, c'est toute une série sur le rugby qui s'appelle All Out de Shiori Amase. Et on va suivre deux personnages. C'est Kenshi Jion, qui est le petit, qui lui, en fait, il veut apprendre à plaquer et il adore justement voir les matchs de rugby pour les gens qui essaient de percer la défense adverse. C'est comme ça qu'il l'explique là-dessus. Et qui, justement, veut participer à l'école de rugby de son lycée. De l'autre côté, nous avons la grande perche, plutôt arrière, qui jouera plutôt arrière, qui est Shimizu, et qui, lui, par contre, en fait, a eu une mauvaise expérience avec le rugby et, en fait, sur un plaquage un peu violent, a envoyé son camarade à l'hosto. Et quand je dis qu'il l'a envoyé à l'hosto, c'est-à-dire qu'il y a eu la civière et tout. Donc, voilà. D'un côté, nous avons donc un petit maître 4,59, mais nerveux ou plutôt qui a envie d'en découdre, et une grande perche qui fait 1,90, qui lui, au contraire, du fait de sa mauvaise expérience avec le rugby, lui est un peu traumatisé et ils vont plus ou moins se remettre dans le rugby. Il va plus ou moins se remettre dans le rugby pour justement dépasser son traumatisme. Et c'est comme ça qu'on va découvrir l'école de rugby du lycée où ils sont, et cette école de rugby va participer à un championnat déjà local et ensuite un championnat plutôt national. On va les voir évoluer. S'il y en a qui connaissent Highfield 21 pour ce qu'il s'agit du football américain, là nous avons quasiment l'équivalent, sachant que ça a démarré en 2013-2014, c'est-à-dire à quelques années avant une Coupe du Monde de rugby. Attention, c'était les premières grosses compétitions de l'équipe japonaise, de l'équipe au cerisier pour vraiment des. Avant, ils se faisaient écraser, hein, donc là, ils avaient vraiment une bonne équipe.
1: Oui, parce que là, ils y ont mis des sumo.
0: Oui. Oui, surtout pour les avants. D'ailleurs, il y a un des joueurs en avant, c'est un ancien sumo qui a pas pu participer. Donc c'est assez. Tu tapes pile juste, toi. Je sais pas comment tu fais, mais
1: ça tombe sous le sens.
0: Oui, voilà. Et ça se finit la série se finit en 2020 avec la Coupe du Monde au Japon. Donc du coup, ça tombe très bien. L'histoire, elle est complète. On a un début, on a une fin, on a la fin en 17 tomes. La Wall Street a été un peu plus long, mais dans l'ensemble, c'est.
1: Est-ce que le terrain est aussi long que pour Olivier Tom?
0: Sur un match, ouais, il y a même la référence en disant, il n'est pas plus court le terrain d'habitude. Tu vois,
1: tu vois la courbure à la tête.
0: Oui, tu vois la courbure. Oui, surtout sur quand un arrière se met à foncer, tu vois la courbure.
1: Ça dure tout un épisode, enfin tout un tome.
0: Ça dure deux tomes même.
1: Pour un simple.
0: Ouais.
1: Ah ouais, tu vois. Mais ils ont fait un animé de ça.
0: Oui, ils ont sorti un animé de ça.
1: Pareil,
0: une seule saison. Oui, le terrain, ils ont refait le terrain, la blague du terrain, mais ça ne tient qu'un épisode ce coup-ci. Donc c'est assez. Voilà. Non, on a vraiment. En plus, on a vraiment tous les styles de rugby. On parle aussi un peu de l'autre religion de rugby qui est celui à 13. Là, c'est 15 qui est proposé, mais c'est évoqué comme ça, comme étant l'autre rugby. Non, plutôt bien fait. En plus, la dualité des deux personnages, l'un le petit extraverti ou autre, et l'autre qui est une grande perche mais qui est plutôt timide, ça fait un bon duo. Ils vont rencontrer les avants, le capitaine, tu aurais dit Hiruma de Daishield 21, tellement ses plans sont diaboliques et c'est limite si tu verrais pas un bulldog avec des pointes. Donc c'est un des personnages d'Daishield 21.
1: Alors comme au Japon aussi, ils jouent beaucoup au foot US. Parce que des fois, il y a des.
0: Mais c'est la question principale qui revient assez souvent quand ils parlent de rugby par rapport au football US, c'est pourquoi ils n'ont pas de protection.
1: Et pourquoi ils n'ont pas le droit d'envoyer la balle dehors?
0: Ah non, ça, pour eux, ils l'ont intégré. C'est bon, ils l'ont intégré. Ils l'ont intégré. Et de toute manière, comme il dit, comme c'est marqué dans toutes les quatrièmes de couverture, le héros de ce manga, c'est celui qui a le ballon. À chaque fois. C'est vraiment. C'est bien ce qui est marqué sur le quatrième de couve, hein, vous me confirmez. Le héros.
1: Pour rugby, le héros, c'est celui qui a le ballon.
0: Voilà. Tout simplement. Voilà. Et franchement.
1: Après, je vais dire une chose. Hein. Celui qui a le ballon, ça dépend comment tu l'interprètes.
0: Ben là, voilà. Non, c'est
1: non,
0: vrai.
1: Mais c'est. Voilà.
0: C'est vraiment non là c'est vraiment celui qui tient le ballon ovale. Non le pour le coup du fait d'aller arrière au départ ça a été une des si tu veux ils expliquent les règles dans les trois premiers tomes ils expliquent vraiment au fur et à mesure les différentes règles concernant les placements concernant tout ce truc là donc c'est très rapidement intégré et après on a vraiment des confrontations avec des équipes de tout style plutôt attaquant on a même les fourbes on a vraiment tous les styles et on a même les joueurs qui arrivent je sais pas d'Australie de Nouvelle-Zélande on a un peu de
1: dans les différents français quand même
0: alors oui il y a un français mais je veux même pas en parler tellement ils nous ont caricaturé avec le béret et la baguette hein, donc tu fais non là c'est de la grosse caricature. Mais je te rassure, les Australiens et les autres on prennent aussi pour leur
1: grade. L'Australien, c'est le Crocodile Dundee ?
0: Quasiment. quasiment. Mais voilà. Après, tu as le Samoan qui, lui, est en black avec les dreadlocks ou autre et qui tente de leur faire apprendre un AK. Autant te dire que ça ne marche pas avec eux. Ah bon, c'est une position de sumo. Non, ça c'est AK, ça c'est autre chose. Voilà. Non, très bien amené. Les explications sont claires et un néophyte peut y aller sans aucun souci. Et l'animé est disponible. Alors l'animé est disponible chez. Alors un temps il était sur ADN, mais actuellement il est en diffusion sur la chaîne Manga.
1: Mais sur la chaîne ADN, je l'ai vu passer.
0: Ouais,
1: pour ceux qui ont des comment on appelle ça des
0: les plateformes.
1: Non, même pas une simple téléconnectée.
0: Oui.
1: C'est notamment, je dirais pas la chaîne, la marque, mais tu as tout un tas de chaînes derrière qui vont dans les 4000 et non, tu as notamment ADN.
0: Ouais. Et il le passe assez régulièrement justement pour des événements autour du rugby. C'est bizarre, j'ai toujours pas vu de l'Olivier Tom alors qu'il y a des matchs importants qui vont démarrer.
1: Parce que pour l'instant, c'est sur Pluto TV.
0: Hors chaîne dédiée, j'ai envie de dire. Hors chaîne dédiée.
1: Mais je pense qu'ils doivent avoir des accords d'exclusivité. C'est pour ça qu'ils ne le voient pas ailleurs.
2: Okay. Moi, j'ai remarqué.
0: Vas-y.
2: En feuilletant le 1 et le 17. 17. Non, le 17.
0: C'est le dernier.
2: C'est le dernier. Ce que j'ai remarqué, je pense que t'as feuilleté les deux aussi. Quoi.
1: J'ai regardé le 14 et le 3 déjà, c'est un peu pareil. Quoi.
2: Ouais, mais justement, quoi, la différence, c'est au niveau du graphisme qui
0: Il a évolué,
2: est nettement plus élaboré dans le 17, dans le dernier. Ben, quoi. C'est
1: logique, parce que déjà, bon.
2: On s'y retrouve quand même, comme on a dit, quoi, parce que dans le 1, si je peux reprocher, c'est certains défauts dans les. La représentation des visages qui est un peu sommaire, un peu grossière.
0: Oui.
2: Et c'est quand même assez clair.
1: Voilà, ça y est, j'ai compris. Hein? Parce que moi, j'ai vu que le 3, il était déjà bien chargé.
2: Voilà.
1: C'est-à-dire qu'ils se sont rendus compte avec le 1 qui a eu du succès, donc ils ont dit, merde, tiens, on va lui rajouter du monde derrière. Mm-hmm. Donc, c'est comme ça que ça fonctionne. Hein. Oui. Les premiers, on voit, c'est vachement épuré. Il n'y a pratiquement pas de. C'est pas chargé. Alors que déjà, moi j'ai pas eu le 2, mais le 3, c'est déjà bien chargé, très furieux dans tous les sens.
0: Le 2, justement, tu vois la transition. Dans le 2, je l'ai pas, j'ai oublié de l'amener.
1: Voilà,
0: mais dans le 2, tu vois la transition entre une ligne pas très claire dans le 1, qui était dans le 1, et qui passe sur une ligne un peu plus chargée sur le
1: 2. Et puis le graphisme, pareil, comme il y a des encreurs derrière qui tournent, c'est plus chargé, je dirais pas plus défini, mais t'as plus de traits sur les gueules, les trucs comme ça, donc c'est plus chargé à partir du... Bon, moi, j'ai pas eu le tome 2, mais déjà, le tome 3, c'est déjà bien chargé, à tel point que même ça pourrait devenir lourd. Tellement c'est sombre, c'est noir.
0: Alors, ça dépend.

0: Ils l'ont même transformé, l'essai, vu que c'est devenu un animé.
1: Bah ouais.
0: Et voilà. Par contre, une seule saison pour, en gros, c'est la moitié à peu près des tomes.
2: C'est un peu comme, je sais pas si t'as connu Jeanne et Serge.
0: Oui, ça peut être ça.
2: C'était
0: ouais.
2: Pareil. Elle arrive jusqu'à et la finale, c'est elle arrive aux Jeux Olympiques. Donc là, les mecs, ils arrivent à la Coupe du Monde. Donc c'est un peu le même. Je pense que j'ai pas vu trop de mangas ou de dessins animés sur du sport. Mais je pense que c'est globalement la même trame, quoi.
0: Alors là, c'est un peu différent, mais c'est pour ça que je le rapproche de High Shield 21, c'est-à-dire que on finit non pas avec déjà on finit avec même une victoire contre une grosse équipe, mais une défaite. Mais on raconte en deux cases qui se sont pris une tôle au tour suivant, quoi. C'est à peu près ça. Mais que ça leur a donné la rage d'aller passer l'année suivante et d'y repartir et autre. Non, on arrive juste sur le grand stade de Tokyo, mais bon, à part ça, ils vont faire une visite, et puis en dehors de ça, la Coupe du Monde est juste évoquée comme ça en finale, ce qui est pas trop le cas avec Alchid. Mais bon, voilà, on sent quand même que c'est un sport qui tient, le rugby est un sport qui devient important au Japon. Un peu moins que le football américain ou d'autres, mais
2: surtout que le sport national,
0: c'est le sumo, oui.
2: Non,
3: c'est le baseball.
0: Le baseball, oui, c'est vrai.
2: C'est un sport national qui est même pas japonais.
0: Ouais, pas faux. Mais bon, allez. Alors, je reviendrai tout à l'heure, mais là, c'est une histoire de robot qui va nous intéresser.

Moi, le rythme me rappelle toujours les dessins animés où t'as du western, où t'as la vieille carne qui avance comme ça. Et oui, c'est Breaking Grass avec Waking Up With You, extrait de l'album Warning Signs. Breaking Grass, c'est un groupe de bluegrass country music, ensemble originaire de Boonville. Ça, c'est dans le

0: Boonville.
1: Kentucky.
2: Non, Mississippi.
1: Mississippi.
0: Ouais. Enfin, de toute manière.
2: C'est comme ça qu'ils comptent les secondes là-bas. Un Mississippi, deux Mississippi, trois Mississippi. Un Missouri. Ah non, c'est pas pareil.
0: C'est plus court.
2: Voilà. Et si vous voulez écouter de la bonne musique style Bluegrass Country et compagnie, il y a une émission tous les lundis.
1: Ah bah ouais, ça s'appelle Country Met.
2: Oui, oui.
1: De midi à 13h.
2: Avec de la bonne zizi quand même, une bonne sélection.
1: Ouais, dans le genre. Ah.
0: Dit celui qui le réalise.
2: Ah ouais. C'est lui. Ben justement, mais il va nous parler de quelque chose de radicalement différent maintenant.
1: Ouais. Ou il n'y a pas de country music, ok. Si, un petit peu, mais enfin bon, juste comme ça quoi.

0: Alors, Laurence Bloch, je ne vais pas dire que c'est ma Madeleine de Proust, mais ça fait quand même partie des auteurs que j'aime particulièrement. Du moins, j'ai jamais lu de mauvais bouquin de lui, quoi.
1: D'accord.
0: Bon, pour ça, c'est déjà un bon plan. Et là, eh bien, un petit Laurence Bloch qui s'appelle Trompe la mort, ou Hope to Die, en version originale. Et avec l'inspecteur ou le détective, ou maintenant, il est même plus détective d'ailleurs, quoi, masque d'air, eh bien, on a notre, on va dire, un peu anti-héros. Alors, ça commence à New York, comme d'habitude, et en plus, dans les beaux quartiers, du côté de Manhattan. Et un couple qui revenait d'un concert avec gala de charité et tout le tralala, eh bien, rentre dans son appartement, ou plutôt dans son immeuble, qui est situé du côté de Central Park, vous voyez un petit peu le genre, vous voyez un petit peu, et la femme est romancière, l'homme est avocat d'affaires, et en fait, eh bien, ils vont être retrouvés morts quelques semaines, quelques heures plus tard par leur fille unique qui rentre donc à la maison et qui les découvre, le père avec deux balles dans le vide et une balle dans la tempe, et la mère égorgée et violée. Ça pourrait faire, ça fait un gros bruit quand même, parce qu'il ne s'agit pas d'une bagarre de quartier entre deux dealers, non, là c'est quand même des personnes qui sont très discrètes, mais qui ont quand même une certaine renommée, donc l'affaire fait du bruit, et heureusement, bizarrement, eh bien, on retrouve deux jours plus tard, dans un appart du côté de Brooklyn, eh bien, deux cadavres, ces deux cadavres, ouais, qui ça a été signalé par un voisin qui dit donc ça sent mauvais là-haut, il faudra aller voir. Et donc les flics vont voir, enfoncent la porte et retrouvent donc deux cadavres, dont un qui a deux balles dans le bide et une balle dans la tempe, et l'autre, eh bien, qui s'est suicidé avec la même arme. Donc, et on retrouve tout le butin que les cambrioleurs qui sont allés dans l'appartement où on a retrouvé les deux cadavres, et les deux premiers cadavres, eh bien, tout le butin, l'argenterie, les bibelots, des petits trucs qui sont facilement négociables par un receleur, eh bien, on retrouve tout le butin chez eux. Bingo, se disent les flics, l'affaire est résolue. Et c'est une affaire dramatique, bien sûr, mais quand même, eh bien, en 48 heures, on peut dire que la serre est torchée. Et c'est là que Matt Scudder, donc le détective, un des détectives fétiches de Laurence Bloch dans pas mal de ses bouquins, eh bien, qui est un ex-flic qui, au bout de presque 20 ans de carrière, va se barrer de la police. Faut dire qu'il était alcoolique et ça ne jouait pas trop en sa faveur. Il arrête l'alcool, il se met à être détective privé, et au cours d'une de ses anciennes affaires, eh bien, il a le tort, on va dire, bah, de protéger un de ses on dit comment du mot, quoi,
2: indicateur.
0: Un de ses indicateurs préférés, et qui est pratiquement, on peut dire, eh bien, son homme à tout faire, en le protégeant du côté de la police, en nous mettant de déclarer certaines choses. Et donc, de ce fait, eh bien, il se fait retirer sa licence de détective privé. Donc, il se retrouve comme ça à la rue. Et si Matt Scudder va s'intéresser pas de loin à cette affaire, eh bien, c'est simplement parce que lors de la soirée où il y avait un concert de musique classique qui était donné, eh bien, Matt Scudder et sa femme étaient dans la même salle, même s'ils ne connaissaient pas les deux décédés, donc. Et il va s'intéresser à cette affaire parce qu'il va se rendre compte, c'est son esprit de flic, d'ancien flic, de la criminelle qui va tourner, qui va dire. Mais il y a quand même quelques détails qui, moi, me gênent. Tiens, je vais jeter un œil. Et en plus, bon, bah, il y a une espèce d'empathie par rapport au fait que, même s'ils ne se connaissaient pas, ils ont fréquenté le même endroit à un moment donné, ils ont écouté la même musique, enfin bon, voilà, des choses comme ça. Et donc, eh bien, il va partir pour une petite enquête, en remontant un petit peu tout le fil de cette affaire. Et effectivement, il y a beaucoup de, au fur et à mesure, et il découvre, il se rend compte qu'il y a vraiment beaucoup, beaucoup, beaucoup de choses qui déconnent. Alors, il va avec ses anciens collègues flics. Certains disent, écoute, arrête tes conneries. Pour une fois qu'on a une affaire qui est close, et en plus, ça c'est les gros titres des journaux, on est content. Et les autres qui disent, ouais, bon, c'est vrai qu'il y a, on n'a pas fait ci, on n'a pas fait ça, il y a certains détails qu'on a omis, enfin bon, voilà, certaines pistes qu'on n'a même pas suivies parce que c'était pas la peine, vu qu'on a résolu l'affaire. Et donc, eh bien, ça va être cette enquête qui va s'avérer relativement longue quand même, parce qu'une des particularités de Matt Scudder, c'est se déplacer en transport en commun, c'est-à-dire le bus, le métro, ou même des fois, alors qu'il pourrait prendre le bus et le métro, se dire « ouais, on y va à pied ». Et donc, ils vont se balader comme ça. Et tu fais, par l'entremise de Laurence Bloch et de Matt Scudder, tu fais le tour de New York, Manhattan, intramuros, avec la description des rues et tout. C'est carrément, si t'as carrément, c'est comme si tu avais un plan et que tu te déplaçais dans New York comme ça, quoi. Et que tu repérais un petit peu.
1: En fait, il fait du spotting, c'est comme ça.
0: Ouais. Un peu comme
2: ça. Parce que toi, tu ne fais pas, tu ne me présentes pas quand tu fais conduis ton bus, toi.
1: Ben, le problème, c'est que j'ai pas le droit. Donc, je suis pas client, je suis le conducteur. Je peux pas prendre la caméra.
0: Alors,
1: Vas-y. J'ai coupé. Donc il fait du spotting, il se balade en bus ou autre, ouais, il nous fait la description de New York.
0: Alors,
1: finalement,
0: on arrive. Ouais. Alors on a chez Laurence Bloch, c'est pas cette habitude, mais cette chose qui lui est propre d'ailleurs, car lui-même est alcoolique. Eh bien, on a toujours le passage justement ou les passages. C'est quand même assez précisé à pas mal de moments où Matt Scudder, ex-alcoolique, il n'a pas bu depuis 18 ans, il y a toujours quelque chose. Et aux États-Unis, ce qu'ils font quand ils ont un problème avec l'alcool, ils vont chez les AA, les alcooliques anonymes. Et là-bas, c'est très répandu. Et il se trouve que à New York, eh bien, tu peux trouver à toute heure du jour ou de la nuit, c'est bien la définition de New York, hein, de Sleepless City, la ville qui ne dort pas. Et ben, tu peux trouver à n'importe quelle heure, à minuit, une réunion d'alcooliques anonymes. Et donc, masculin, de temps en temps, pour se changer les idées, pour être un peu au calme, on va dire, parce que lui, c'est un ancien qui fréquente les différentes associations d'alcooliques anonymes, eh bien, ça fait des virgules un petit peu plaisantes dans la suite et la poursuite de l'enquête. On apprend aussi, à un moment donné, quand Matt Scudder s'intéresse aux petits détails, on va dire, balistiques et les différents détails de la police scientifique, on apprend que, eh bien, le pistolet utilisé pour les casse-meurtres, car en fait, eh bien, ce pistolet a servi dans le meurtre du couple et également dans le meurtre et suicide des deux cambrioleurs. Eh bien, c'est un pistolet qui est fabriqué par une marque italienne qui est vachement connu pour faire de l'eau gazeuse. Effectivement, c'est un pistolet de marque Pellegrino.
1: Ouais, mais il n'y a pas de sang.
0: Comment ?
1: Dans la Brazos, il n'y a pas de sang.
0: Non, non, non, mais là, il y en a encore.
3: C'est San Pellegrino.
1: Oui. Oui, c'est San Pellegrino, oui.
0: Mais c'est le calibre aussi qui est intéressant, car c'est un calibre 22. Car la caractéristique du calibre 22, c'est que quand vous tirez dans la tête, comme c'est des très petites.
1: Un
0: diamètre, eh bien, la balle peut ricocher à l'intérieur de la tête et tout, et commettre nettement plus de dégâts qu'une balle un peu puissante du 9 mm, par exemple.
2: Ou là, t'as la tête qui explose.
0: qui va traverser. Dans la tête qui explose, c'est quand t'as une charge de creuse ou un truc comme ça. Bon, bref, on ne rentre pas trop dans les détails à cette heure-ci de la journée. Là,
2: bon
0: n'est
2: appétit.
0: Pas le sujet. Bref, très très bien foutu. Avec, en plus, et là, bon, c'est pas tellement son habitude, mais là, eh bien, c'est le cas. D'autres écrivains ont également cette astuce, eh bien, c'est de faire cohabiter l'enquête et également, à travers de petits passages, de petits chapitres en italique, eh bien, à se mettre dans la peau du tueur. C'est-à-dire, on se met dans la peau, on apprend au départ, on se demande mais qui c'est ce type, qu'est-ce qu'il raconte ? Parce que là, on est dans un narratif à la première personne. C'est Matt Scudder qui raconte son histoire, qui raconte ce qu'il fait et tout ce qu'il pense, surtout aussi. Et on a donc ces passages en italique, alors maintenant j'en cherchais, j'ai pu en trouver, quoi, et où on est dans la peau donc du tueur, donc, et il va y avoir au bout d'un certain moment donné dans l'enquête, une allusion au départ qui est une allusion musicale, la musique du troisième homme, ce fameux film des années 40, parce que justement, dans cette enquête, Masqueder devine qu'il y a un troisième homme et que c'est le troisième homme qui a tout orchestré depuis le départ. Voilà, j'en dirai pas plus. Donc, Laurence Bloch, Trompe la mort, disponible aux éditions Point, en souple, en poche, à pas cher. Quoi. Donc, eh bien, allez-y, franchement, ça vaut le coup. Vous pouvez même débuter, parce que dans les Laurence Bloch, c'est pas à peine de commencer par le début de l'histoire du personnage. Pour bien comprendre, il y a toujours des petits rappels comme ça qui permettent de situer un petit peu mieux le personnage et tout son entourage, bien entendu.

0: Van Morrison, rien à voir avec Jim Morrison, hein, parce que c'est pas du tout le, ils n'ont aucun lien de parenté, non plus avec le, l'acteur James Morrison, non, non, Van Morrison, c'était,
1: Non, parce que lui, c'est un pur Irlandais.
0: Ah ben, du Nord.
1: Ça, c'est rien.
0: Avec Moondance, extrait de l'album.
2: Moondance.
0: Bravo. En 70. Comme tu l'as dit, il est, d'Irlande du Nord, parce que des fois, même, un de ses, comment on appelle ça, de ses surnoms, c'est de Belfast Cowboy.
1: Yeah.
0: Il vient justement de Belfast. Donc, en Irlande du Nord, on l'appelle aussi Van The Man, de temps en temps. Il fait quand même pas mal d'albums,
1: hein. Et tu sais pourquoi il s'appelle Van Morrison?
0: Bah, Ivan.
1: Il s'appelle Ivan. Ivan.
0: Oui, George Ivan Morrison, oui. Voilà.
3: Bon, c'est le moment de se mettre au frais devant un grand écran.
0: Ouais, mais lequel de vous deux veut commencer?
3: Ah bah c'est simple, c'est celui qui n'a pas encore parlé.
4: Et donc aujourd'hui, on va vous parler de du film Projet Dernière Chance ou Project Hail Mary. Qui est un film donc américain de Phil Lord et Christopher Miller qui date de 2026. Et nous allons suivre Ryland Grace, donc c'est un professeur de sciences physiques dans un collège et il donne des cours d'astronomie entre autres donc les élèves lui demandent ce qu'est la ligne Petrova. Alors bon bah il va leur expliquer que c'est un phénomène qui a été découvert 2 ans auparavant et c'est en fait une traînée de lumière infrarouge qui relie le Soleil à Vénus. Les seuls éléments connus montrent des petits points noirs en fait et ceci diminuerait de façon minime l'intensité du Soleil. Ryland dans son explication révèle aux élèves que cela pourrait dans les 30 ans à venir baisser la température sur Terre de 10 à 15 degrés.
0: Ce qui est quand même... ce serait bienvenu, là.
4: Oui, mais enfin, bon, ça fait peut-être beaucoup quand même.
3: Ouais.
4: Cependant, bon, il rassure ses élèves en expliquant que les plus grands spécialistes scientifiques sont sur le coup et vont trouver une solution pour que cela n'arrive pas. Donc, à la fin du cours, une femme se présentant dans la classe de Ryland va lui dire qu'elle a besoin de lui. Elle s'appelle Eva Stratt et travaille à l'unité Petrova. Justement, et on apprend assez rapidement que c'est en fait donc le projet gouvernemental qui gère la crise autour du phénomène décrit que je viens de vous décrire un petit peu plus tôt. Il va donc être embarqué malgré lui, car en effet, Eva lui confie avoir récupéré récemment des échantillons de cette matière qui vient de la ligne Petrova. Et Ryland, avant d'être prof de collège, en fait, était un spécialiste en biologie moléculaire. Le gouvernement lui demande donc de venir étudier donc cette matière afin de savoir ce qu'elle est et comment elle fonctionne. Cela a l'air d'être une forme de vie qui a de plus survie à la surface du Soleil. Ryland va donc avoir accès à un laboratoire et va commencer à étudier cette matière qui visuellement ressemble à de petites taches noires. Il va découvrir que ce sont en fait des cellules et qui sont attirées par le CO2 et c'est la raison pour laquelle en fait ils sont attirés par Vénus. Et donc en fait ça leur permet de se reproduire. Alors il n'y a pas que le gouvernement américain derrière ce projet, les autres pays également, puisque bon en fait c'est quand même quelque chose d'assez grave de ce qui se passe sur Terre et du coup tout le monde s'est mis un petit peu d'accord pour se mettre ensemble. Et d'ailleurs Ryland va se retrouver à expliquer ses dernières trouvailles aux représentants des principaux pays qui sont là. Il va comprendre à ce moment-là que les problèmes sont plus graves que ce qui est dit à la population, par rapport à ce qu'ils pensaient. En fait, il n'y a pas que le Soleil qui soit touché, mais également de nombreuses étoiles. Seule, apparemment, une étoile est épargnée, et elle se trouve à 11,9 années-lumière. Et c'est pour ça que tout à l'heure, je vous parlais de Tau Ceti, un vaisseau spatial a été construit donc justement pour aller visiter cette étoile et le carburant nécessaire sera justement ces cellules noires à condition de pouvoir en reproduire suffisamment pour pouvoir aller beaucoup plus vite puisque évidemment bon c'est pas un petit voyage et donc pour cette mission dans l'espace il y aura donc un pilote, un ingénieur et un chercheur et bon au final le chercheur sera finalement Ryland. Et pendant en fait ce voyage, les trois membres donc d'équipage seront donc en coma artificiel et ils seront réveillés
3: au moment où
4: ils arriveront sur place. Bon, finalement, un seul se réveillera, Ryland. Les deux autres n'ayant pas survécu en fait à la mission. Ryland, donc seul survivant, va découvrir sur place et bien quelque chose d'assez incroyable. En fait, une autre forme de vie. Intelligente, mais je vous en dis pas plus. Je vous laisse découvrir après comment.
0: Alors
4: ça
0: c'est
4: va.
0: Quoi, c'est E.T. ou Alien, hein?
1: Enfin, la vraie science-fiction dans ce que tu viens de nous raconter, c'est que tous les pays du monde ou presque s'unissent.
4: Oui.
3: Pas faux. La science-fiction démarre déjà là.
1: Ça c'est la vraie science-fiction.
0: C'était déjà.
4: Non, mais c'est le côté woke du truc. Mais
0: c'était déjà aussi le côté en 79 avec Météor. Hein.
3: Oui, aussi, oui.
0: Les Soviétiques, les Américains qui se mettent ensemble pour aller dégommer le météore qui nous arrive sur la gueule. T'en souviens de ça?
4: Oui, bah
0: avec
4: oui.
0: Sean Connery.
4: Ouais. Mais oui, d'ailleurs, c'était une connerie. Après, de toute façon, ça reste de la science-fiction. Hein, donc, effectivement, tout est possible. Pour les acteurs, il y a donc Ryan Gosling qui joue Ryland Grace. Et il a déjà une quarantaine de rôles derrière lui. On a pu le voir notamment dans Drive, La La Land et même Barbie. Pour Sandra Hüller qui joue Eva Stratt, elle aussi a une quarantaine de films et de séries à son actif. On l'a vu dernièrement dans La Zone d'intérêt ou Anatomie d'une chute qui a eu un gros succès. La BO est de Daniel Pemberton, compositeur qui a déjà près de 150 BO originales derrière lui.
0: Et pourtant, ça fait pas longtemps qu'il bosse. Hein.
4: Non, mais
0: il en a enchaîné. Hein.
4: Ouais. Pour les réalisateurs, donc il y a Phil Lord et Christopher Miller qui généralement travaillent ensemble et c'est leur cinquième long métrage. Ils avaient d'ailleurs tous deux reçu un Oscar pour Spider-Man New Generation. La série animée, puisque chacun en travaillait dessus. Alors Phil Lord, il était lui plutôt au niveau de la de l'écriture et également avec Christopher Miller, ils étaient producteurs. Mm-hmm. Le film sortira en DVD et Blu-ray le 18 juillet, donc il n'est pas encore sorti, donc ça sera chez Amazon MGM Studio. En attendant, vous pouvez le visionner sur Prime Video. Mm-hmm.

0: Tourada avec Sugar, extrait de l'album Prayer and Pleasure. Tourada, c'est un groupe pop rock norvégien qui a été nommé aux Oscars d'ailleurs, aux Oscars, aux Grammy Awards, mené par la guitariste virtuose Tura Dahl Osgood, célèbre pour ses compositions entraînantes et son style intemporel. Tura est souvent comparée à des icônes telles que Prince, Michael Jackson ou John Mayer. Et toi, t'es comparée à quelle icône, toi?
1: Mac. Non.
0: Mac Ignon?
1: Ouais. Non, mais c'est pas.
0: Ou Mac Aroni?
1: Voilà, non. Non, non, non. Mac Intosh.
0: Plutôt Mac Adam, oui. Allez, on va encore au.
1: Alors là maintenant, moi je vais parler d'un film d'animation et attention, c'est une animation que l'on a nous découvert en 2022 lors d'un extrême crossover pour l'extrême cinéma parce que c'était en avant-première pour la France lorsqu'on a découvert le premier épisode qui s'appelait Junkhead 2. Alors là, je vais me le rater. Takahide Ori.
0: Comment t'as dit?
1: Takahide Ori.
0: Ah ben non, toi, c'est pas...
2: Ça c'est...
0: Comment c'était?
1: Non, mais ça... Takahide Ori.
3: C'était pas le plus compliqué.
1: C'était pas le plus compliqué. Non, mais... Sachant que...
2: Ça fait plusieurs années qu'ils s'entraînent.
0: Ah ouais, ouais, ouais.
1: Et Junkhead, qu'est-ce que ça raconte? Ben, dans un futur très très lointain, l'humanité est allée en haut de, est en haut de la chaîne, est devenue quasiment immortelle, mais ne sait plus comment se reproduire. Là, il a perdu là tout ce qui est notion de fertilité et tout le bazar. Et problème.
0: Heureusement, dans ces cas-là.
1: Oui, mais le problème, c'est que ça meurt, mais ça ne renouvelle pas assez. Il y a pas.
0: Bah, tu dis immortel et après tu dis ça.
1: Non, mais c'est, on va dire, c'est plus une énorme longévité qu'une immortalité réellement. Et le problème qu'il y a, c'est que bah maintenant il y a plus de morts que de naissances. C'est ça le problème. Et donc ce qu'ils vont faire, c'est que bah il se trouve que il y a des années, ils ont créé une race de cyborgs et différents mutants qui eux ont comme travail de nettoyer les déchets que les humains balancent joyeusement dans une fosse qui est à proximité. Et qu'est-ce qu'ils vont faire? Ben ils vont prendre un explorateur et ils vont le lâcher dans la fosse suivant les déchets. Le problème, c'est qu'il y a un comité d'accueil à coups de missile, donc ça part en couille et le malheureux va se retrouver enfermé dans un poupée robot, j'arrive pas à déterminer, blanc avec une voix, un truc comme ça. Non, j'essaie pas de t'imiter du sport, je te rassure. Vraiment une voix synthétique horrible. Mais ce qu'il faut savoir, c'est que c'était un projet que le réalisateur ne, déjà, au départ, c'était un court-métrage d'une trentaine de minutes présenté en 2014 parce qu'il s'était dit, je suis architecte d'intérieur, je fais des petites maquettes, des choses pour présenter ce que va être les maisons, ce que va être l'appartement, les trucs comme ça. Et j'ai un peu de temps libre et Matoshi Shinkai a réussi à faire un court métrage avec ses propres moyens. Pourquoi pas moi, quoi? Tu vois, c'était à peu près ça. Et il décide de créer donc la première version de Junkhead, qui va être un putain de carton en fait. Ça va passer à Sundance, ça va passer dans pas mal. Ça va même recevoir à cette occasion-là le prix du court-métrage de Clermont-Ferrand en 2014, première apparition du truc.
3: Oui, t'as pas expliqué que c'est quand même de l'image par image.
1: Oui, pardon, c'est de l'animation, c'est vrai en
0: traditionnel,
1: image par image, on bouge, c'est
0: Oui, c'est, du stop motion.
1: Du stop motion, ouais, c'est
0: non, mais
1: c'est Hartman,
0: image par image, ça aurait pu être du sel, ouais. Non, c'est vraiment.
1: Non, c'est des Hartman, maquettes, des bestioles, si on prend comme exemple, en référence, on va dire plus européen. Vraiment.
0: Comme Mad God.
1: Aussi, oui. Ouais, c'est vrai, aussi. En 2014, il avait fait tout ça tout seul, mais on lui a dit non, 30, c'est trop court, vas-y, prolonge. Et il se trouve que un petit studio japonais a décidé de l'aider. Il y a marqué SONY dessus.
0: c'est un petit studio.
1: C'est un petit studio. Ouais,
0: c'est pas connu ça.
1: Oui, oui. Filiale Aniplex, pour être précis.
0: Ah bah toi, c'est encore pire.
1: Voilà. Il va pouvoir embaucher une équipe, il va pouvoir faire... Et il va revenir dans un festival en 2017 avec un nouveau Junkhead qui dure 90 minutes. Re-succès. Par contre, il dit, ça me plaît pas trop ce que j'ai déjà fait. Est-ce que vous pouvez pas me financer encore un peu plus? Le crowdfunding rate. C'est pas grave, Sony aligne encore plus de bifetons et il fait une nouvelle production. C'est lui qu'on l'a découvert en 2022 à l'Extrême Cinéma et c'est lui qui sortira au cinéma juste l'année suivante. Donc c'est Junkhead. Et dès 2023, il dit en fait, j'avais pas un scénario, j'en avais trois. Donc on nous fait une jolie trilogie et donc 2 ans, voire 3 ans après, donc annoncé en 2023, 3 ans après, sort la deuxième, c'est Junkworld. Oula, on change carrément, on reste dans le même univers, mais par contre, on revient 1040 ans en arrière. Et là, on va avoir des groupes d'humains, on va avoir les cyborgs, on va avoir les borgs, je crois que ça s'appelle, je me souviens plus trop comment ils les appellent.
0: Les borgs, carrément.
1: Les borgs, ouais, un truc comme ça, ouais. Ça rappelle quelque chose d'autre, ouais.
0: Ça va pas gueuler, là.
2: Les Borg, c'est Star Trek.
0: Bah oui, c'est bien pour ça.
1: Non, mais il me semble que c'est un truc en Borg qui traîne, mais en même temps, c'est que des bourgorismes qui sont faits pour les voix. Suite à une réunion entre des émissaires des humains et ceux des Borg, en fait ils ont détecté dans une vieille ville, un vieux truc qui était au fin fond donc de cette fameuse fosse, ils ont détecté des anomalies, ils ont détecté des choses qui sont assez étranges et en fait ils vont se réunir parce que c'est quand même dans une zone un peu frontière, un peu interdite ou autre, pour envoyer des scientifiques, pour envoyer des deux Borg pour aller voir ce qui se passe. Le problème, c'est que la réunion va être attaquée par une bande de fanatiques côté cyborg qui vont essayer de tout détruire et de tout casser. Heureusement, dans le contingent des humains, il va y avoir un robot assez malin qui va sauver la délégation humaine, mais également la délégation cyborg, sauf les traîtres bien entendu, et qui vont essayer de survivre au milieu de ce bordel sans nom, parce que la zone c'est vraiment pas mal. Et on va se rendre compte qu'il y a des interactions et surtout le film est en 3 parties, j'ai envie de dire, où on va avoir une vue différente de différents personnages. Mais ça, faudra voir le film pour y aller. Donc, la réalisation, donc le fameux Takahide Hori, ça je l'attendais.
0: On t'attendait.
1: Ouais, voilà. Takahide Hori, il est scénariste, réalisateur, voix, parce que c'est lui qui fait certaines voix, mise en scène, il a quasiment tout fait.
3: La musique aussi.
1: Ouais, la musique, ouais.
0: C'est lui qui fait la zik.
1: Et ouais, pas de BO sur aucune plateforme, ni pour Junkhead, ni pour Junkworld.
0: C'est étonnant, moi j'avais semblé avoir trouvé quelque chose.
1: Moi j'ai rien trouvé justement sur ni sur l'un ni sur l'autre. Junkhead comme Junkworld.
3: Par contre, pour Junkworld, contrairement à Junkhead, il y a quand même des parties qui sont pas forcément en stop motion.
1: Oui.
3: Il y a des parties en 3D, notamment pour certains décors. Et puis aussi, il a une équipe un peu plus importante.
1: Oui,
3: parce que là, il n'est plus tout seul.
1: Voilà, il est vraiment.
3: Ils sont, je crois, 6 ou 7, en tout cas.
1: 8. 8 dans le. Non, parce qu'il faut. J'ai oublié de préciser, les personnages, les voix, j'ai envie de dire, il y avait déjà une voix féminine qui se révèle être Madame. Et également, un copain qui avait prêté la voix, c'est pour le petit trio du premier personnage, qu'on retrouve également. Et ce sont également les assistants ou autres qui complètent les voix des différents personnages. Donc du coup, les 8 là qui sont présents, plus de réalisateurs et de madame, c'est l'équipe qui a fait l'ensemble du film de 120 minutes. Donc c'est vraiment une petite équipe et qui fait un film qui, en animation, qui franchement, il n'y a pas la moindre fioriture sur l'animation, il n'y a pas le moindre, même les scènes un peu, tu te dis, oh, ça va, non, rien du tout. Alors, c'est vrai que le gros est fait par du stop motion et après c'est vraiment les trucs un peu complexes d'éléments du décor qui sont en fait sur du fond vert, donc du coup derrière c'est de la 3D, c'est qui s'assure du reste. Pour l'histoire, tu es pris de bout en bout, tu te fais même surprendre par certaines animations, tu as même le remerciement galactique qui est aussi space que d'habitude. Moins de monstres par contre, il y a moins de bébêtes. Mais...
3: Oui, moins de monstres, mais il y a quand même beaucoup d'action, tu as oublié de le dire.
1: Voilà.
3: Beaucoup d'action, beaucoup de scènes d'action, un peu d'irrévérencieux aussi.
1: Oui.
3: C'est pas fait forcément pour...
1: Ah non, moins de 16 en France. Hein,
3: Parce que c'est japonais et qu'ils aiment bien aussi rajouter des trucs un petit peu salaces,
1: voilà.
3: Et un peu bizarres. Donc c'est pas pour tout le monde, mais en tout cas c'est vrai que c'est assez exceptionnel ce qu'ils ont réussi à faire.
1: C'est que dans des cinémas par contre là, pour l'instant c'est à l'American Cosmo et ouais. Ce sera bientôt au Cratère. Donc
0: c'est pas le truc qu'on voit des fois aussi à l'ABC, des trucs comme ça.
1: Mais... Ah non, justement l'ABC est pas du tout sur le coup et
0: c'est étonnant. Ça.
1: Même les pâtés, voilà. Après, il y a eu quelques diffusions chez Pathé. Je l'ai vu sur du VO à Muret et un peu au CGR. Mais après, voilà, c'est assez confidentiel, on va dire. Enfin, dans la distribution qui est faite par UFO Distribution ici en France. Mais par contre, dans 6 mois, il y aura le DVD distribué par le même, comme ils avaient fait pour Junkhead, où on aura. Alors là, j'ai vu UFO a déjà annoncé qu'il y avait un bonus. Dans la nouvelle version, c'est-à-dire qu'on aura les plans du robot. Ils n'avaient pas fait pour le Junkhead. Et par contre, ils annoncent, donc j'avais dit qu'il y avait trois scénarios.
0: Qui est un troisième film.
1: Ouais, et à la fin du 2, ils annoncent déjà que va être le 3.
0: Il y a une scène post-gène.
1: Ouais.
3: Oui, il y a plusieurs. Parce qu'il y a du making-of, il y a un peu de tout. Quoi.
1: Voilà, déjà il y a le
3: making-of à la Jackie Chan, tu sais.
1: Ouais.
3: Et puis, donc, c'est vraiment, oui, il faut regarder jusqu'au bout.
1: Ouais, voilà, il faut vraiment regarder jusqu'au bout parce que ça te tease vraiment ce qu'ils vont faire. Pour l'instant, pas de date parce qu'ils n'ont même pas commencé à refaire. Parce que dans les making-of, ils te montrent comment ils font les plateaux, comment ils font aussi la 3D pour les décors. C'est hyper bien fait. Tu as des scènes, on va dire, gags, bonus, qui sont aussi dans ce 3D. Là, c'était vraiment jusqu'à la fin parce que là il y a un moment le coup de la main c'est juste c'est pas mal, c'est bien fait. Non franchement, si vous avez aimé Junkhead, allez-y, lancez-vous dans Junkworld. Par contre, vraiment faut voir Junkhead pour comprendre ce qui se passe dans Junkworld réellement.
3: Si vous n'avez pas vu les deux, regardez les deux.
1: Ouais.
0: C'est pas idiot.
1: Voilà.
0: Tu vois, ça c'est Monsieur Cinéma, il a des idées, quand on n'a pas vu les deux films, faut regarder les deux films.
1: Oui, mais c'est surtout que pour comprendre certains trucs du 2, faut avoir le 1 en tête. Donc Junkhead, Junkworld au cinéma pour l'instant, et vivement le suivant. Ah, j'ai pas lu,

Groove avec Let Your Hands Go, extrait de l'album Warmer Than Gold. Groove, c'est Ben Cook, un américain, avant d'ailleurs il s'appelait Young Groove, mais avec les années ont passé, puis après un long break, bah, il s'est devenu Groove, parce qu'évidemment il a pris de la bouteille. On était donc au cinéma par deux fois, maintenant on va parler un peu série télé.

0: Alors évidemment, vous connaissez ce logo, c'est le logo du MCU. Sauf que, je vous ai eu, parce que le personnage dont on va parler, même si c'est un personnage de Marvel Comics, ne fait pas partie du MCU du tout. Évidemment, on parle de Spider Noir, la série qui est sortie donc mercredi dernier. On connaît tous évidemment le MCU, mais il faut savoir que pour Spider-Man, par exemple, c'est surtout Sony qui détient les droits d'adaptation. Mm-hmm. Dès les 70s, hein, ça d'ailleurs, parce que Marvel Comics cédait les droits à divers studios comme Universal pour Hulk et CBS pour Spider-Man. Souvenez-vous, il y a une série télé Spider-Man à l'époque en 77. Puis il y en a même une japonaise, tu me diras, mais ça c'est une autre histoire. Alors, les séries...
1: Allez, ouais, ils ont allé chercher dans le Junk World.
0: Alors, les séries avaient plus ou moins de succès, mais les studios avaient conservé les droits. Mm. Et quand Hulk sort au cinéma dans les années 2000, c'est toujours Universal qui produit et distribue. Les X-Men et les Fantastiques sont chez la Fox, et Spider-Man se retrouve chez Columbia, qui possédait CBS, donc c'est resté un peu dans le même giron, qui depuis est racheté par Sony. Or, quand Marvel crée leur propre studio pour Iron Man et les autres films Hulk, Hulk demeure toujours à Universal. C'est pourquoi il n'y a toujours pas de film solo sur Hulk. Il est toujours en guest. Ouais. Et Spider-Man, pareil, est toujours chez Columbia et Sony. Donc, succès des films oblige d'ailleurs. Tu m'étonnes. Pourtant, un accord va être passé entre Marvel Studios et Sony afin que Spider-Man soit intégré au MCU. Il apparaît alors dans les films du MCU en tant que guest et évolue dans ses propres films chez Sony avec toutefois des personnages du MCU afin de le garder connecté justement à cet univers. Et cet accord a été, c'est un accord similaire qui a été passé entre Marvel et Universal justement pour conserver Hulk dans le MCU. Mais Sony veut quand même avoir leur propre Spider-Verse et des films sur des personnages annexes mais à connecter à l'univers de Spider-Man sont produits avec plus ou moins de succès.
1: Venom,
0: surtout moins d'ailleurs. Il n'y a pas que Venom. Hein. Le dernier, ça a été Kraven. Il y en a un que je n'oserais même pas dire parce qu'il faut l'oublier.
1: Morpheus.
0: Non, c'est déjà, c'est pas Morpheus, mais Morbius.
1: Morbius, pardon.
0: Non, ça aurait été plutôt Madame Web,
1: tu vois. Oui, pardon, excuse-moi. Tu vois, j'ai même oublié, tu vois, Madame Web.
0: T'as voulu qu'on en parle. Bien fait pour toi. Alors, les films d'animation sur le Spider-Man Ultimate, à savoir Miles Morales, vont quand même, eux, conquérir le public. Surtout que le contexte multivers colle plutôt bien à la saga du multivers du MCU. Et dedans, on a tout un tas de versions de Spider-Man. Dont
1: le Spider-Noir.
0: Le Spider-Man noir, dont la voix est originale est assurée par un certain...
1: C'est le héros.
0: Non, c'est le Spider-Man dans le Spider-Beyond Universe.
1: Le
0: Spider-Man noir, c'est qui fait la voix?
1: D'accord. Là, non?
0: Exactement, Nicolas Cage. De son côté, Marvel étend son univers avec des séries télé, avec notamment Netflix, entre autres, puis regroupe le tout dans Disney+. Sony, voyant là l'opportunité d'étendre également leur univers, se lance dans l'aventure de séries télé de leur héros, après avoir pris la drastique décision d'arrêter leur Spider-Verse cinématographique. Merci mon Dieu. Donc, mercredi dernier, et... mise en ligne l'intégralité de la série Spider-Noir. Et oui, Spider-Noir et non pas Spider-Man noir.
1: Spider-Noir.
0: Parce que le comic, c'est Spider-Man noir. Mais là,
1: Spider-Noir.
0: C'est Spider-Noir. Marvel Comics avait il y a quelques années créé des versions alternatives de certains de leurs personnages emblématiques. On a eu droit à une version 1602, avec où ces personnages évoluaient donc, à cette année-là. Puis le concept, donc noir, bien teinté du style polar noir avec des versions évoluant dans le New York des années 1930. Spider-Man noir a été d'ailleurs l'une des mini-séries les plus vendues. Donc cette semaine, l'adaptation en série télé déboule sur Prime Video, donc avec Nicolas Cage qui revient sur le devant de la scène dans une grosse production après des années à enchaîner les nanars à improbables, rappelez-vous de Prisoner of the Ghostland.
1: Pourquoi rappeler?
0: Parce qu'il est très con. Et mais il est jouissif tellement il est con. Oui. Tu l'as vu?
2: Ah oui, je sais, oui. Mais on en a déjà parlé. C'est pas.
0: Ben oui.
2: Voilà, c'est Nicolas Cage bas de gamme, quoi, on va dire.
0: Oui. Donc celui qu'on aime. Donc afin de marquer le coup du concept noir, Sony décide de mettre en ligne une version couleur, mais surtout une version noir et blanc pour accentuer cette atmosphère. Alors de quoi ça parle ? Dans les années 1920, le détective privé Ben Reilly, autrefois justicier nommé Spider, prit sa retraite après la mort de sa fiancée Ruby Williams. En 1933, Ben et un autre détective, Donegal, sont engagés pour retrouver le criminel Jimmy Addison. Donegal tue Addison après que ce dernier ait révélé ses pouvoirs de pyrokinésis et l'a menacé. D'autres termes, c'est une torche humaine. Plus tard, Ben est engagé pour enquêter sur Kat Hardy, chanteuse de cabaret et jeune épouse d'un certain Carmody soupçonné d'infidélité. Au Red Cliff, Ben empêche l'amant présumé de Kat de l'agresser. Donegal et lui apprennent alors que l'homme qui les a engagés pour enquêter sur Addison est Winston, le bras droit du parrain Silvermane. Ben et sa secrétaire, Janet, découvrent également que le compagnon de Kat est le maire, Alfred Morris, et abandonnent donc l'affaire. Apprenant que la police a retrouvé le corps d'Addison, Ben se rend à la boîte de nuit Alcove pour faire chanter Kat et avertir Donegal au sujet de Silvermane. Celui-ci torture et tue Donegal, tandis que Kat envoie Flint Marco, un homme capable de se transformer son corps en sable. Et donc il l'envoie à la poursuite de Ben. Ben renonce au chantage et, le lendemain, Kat l'engage pour enquêter sur la disparition justement de Marco. Et bien qu'il soupçonne Kat de lui cacher des informations, Ben accepte l'affaire et perquisitionne l'appartement de Marco. Il découvre alors que lui et Addison étaient d'anciens soldats de la Première Guerre mondiale qui travaillaient comme hommes de main pour Silvermane. Kat admet que Silvermane est propriétaire de l'alcôve et explique avoir des raisons personnelles de rechercher Marco. Les hommes de Silvermane capturent Ben, mais il parvient à s'échapper. Ruby Robertson, amie et journaliste de Ben, interviewe la veuve d'Addison et apprend qu'elle dépense l'argent qu'ils avaient gagné en incendiant le manoir de Silvermane pour que elle puisse mener la vie de luxe. Pendant ce temps, l'état de Marco s'aggrave, le forçant à se cacher avec son ami Lonnie Lincoln, doté d'une force surhumaine et d'une peau carapace. Après que les hommes de Silvermane ont menacé Janet, Ben redevient l'araignée. Lors d'une livraison d'alcool, The Spider, donc l'araignée, neutralise les hommes de main de Silvermane et l'intimide pour qu'il laisse Ben et Janet tranquilles. Plus tard, Ruby révèle à Ben qu'en affrontant Silvermane, il lui a involontairement sauvé la vie, car la police avait prévu une embuscade sur les quais. L'affaire va alors passablement se compliquer pour Ben Reilly, notamment découvrant que ses propres pouvoirs d'araignée ont une origine commune avec ceux des autres mutants.

0: grosses productions. L'acteur a confié au magazine Esquire que son personnage dans Spider-Noir était 70% Bogart et à 30% Bugs Bunny. Mais même cette description digne des Looney Tunes ne rend pas pleinement compte de la folie inspirée de sa performance dans le film à noir, ce film noir, adaptation du comic Spider-Man noir, justement. Cage change de registre environ 147 fois dans Spider-Noir. Il manie différents accents et intonations, se livre à une comédie physique débridée, se met à chanter au moment le plus inattendu, rit dans des scènes d'une gravité extrême, commente les événements au fur et à mesure qu'ils se déroulent et livre une performance typiquement Nicolas Cage tout au long de la série. Mm-hmm. Car oui, Nicolas Cage déambule dans le New York de la Grande Dépression en vieux détective privé Saint-Jean Humphrey Bogart dans Le Faucon Maltais avec une jubilation de cinéphile qui transpire du petit écran à chaque fois qu'il lance un regard sombre et impénétrable à sa partenaire. Vraiment les trucs clichés à mort. Donc l'acteur cabotine dans le meilleur sens du terme et semble prendre un plaisir immense à jouer ce vieux détective fatigué, perdu dans un New York gangréné par la corruption. Une performance énorme, théâtrale, parfois absurde, mais toujours captivante. Alors face à lui, Brendan Gleeson apparaît comme le complément parfait. Hein, son charisme brut et sa présence imposante rappellent même Vincent D'Onofrio en Caïd face à Daredevil. On a à peu près la même dynamique entre le gentil et le méchant. À peu près pareil. Car Spider-Noir a été imaginé, pensé, façonné comme un immense hommage au film noir hollywoodien des années 30 et 40, avec l'ombre écrasante de Bogart, Mitchum et consorts planant sur toute la série. C'est comme ça qu'il faut la voir, hein, c'est comme ça qu'elle fonctionne d'ailleurs. C'est vraiment une version à part des adaptations Marvel, hein, c'est la première fois qu'on filme Spider-Man comme ça. Esthétiquement sublime, Spider-Noir avance une plastique à couper le souffle. Le production design est magnifique. Chaque ruelle humide, chaque bureau enfumé, chaque rayon de lumière traversant les stores semble sortir d'un vieux polar oublié d'Hollywood. Donc, imaginez ces images. Franchement, il y a tout là-dedans. Il y a que des trucs comme ça. Des cadrages travaillés au dialogue noir, mitraillés de façon vieux détective désabusé. La série y va à fond dans le genre, jusqu'à parfois frôler régulièrement la caricature. Tout est noir, pas l'écran. Hein. Mais les clichés, il y a les voix off mélancoliques, les femmes fatales, les détectives alcoolisés fixant la pluie derrière une vitre avec les effets de lumière typiques, notamment avec les stores, justement. On comprend assez vite que la série ne se regarde pas totalement au premier degré, mais plutôt comme une déclaration d'amour à un genre désuet et disparu. Parce que le script assume pleinement cette orgie de référence et joue avec les codes du noir, parce que la série est suffisamment maligne pour comprendre ce qu'elle est, un exercice de style. Et surtout, parce qu'elle compte Nicolas Cage comme ambassadeur qui assume là aussi les excès de son interprétation.
1: Ah ouais?
0: Ah oui, mais il le fait, voilà, c'est assumé. Hein.
2: Mm-hmm. C'est du JCVD, quoi.
0: Ouf. Ah non, c'est du Cage.
2: C'est assumé.
0: C'est du Cage. Alors, proposée en couleur, mais aussi en noir et blanc, la photographie est, quant à elle, plutôt fade, car la production a oublié que pour faire du noir et blanc, bah, il ne suffit pas de simplement de supprimer la couleur, comme on peut le faire nous-mêmes avec la télé. Bah, voilà, c'est un peu, la prod a oublié de réétalonner le noir et blanc, en forçant les contrastes, pour accentuer l'atmosphère polar noir. Bah, le noir, il est pas noir. C'est un peu le problème. Et t'as un peu trop de dégradé de gris.
1: C'est pas comme Sin City, quoi.
0: Exactement ce que j'allais dire, parce que Robert Rodriguez et Frank Miller avaient fait justement ce truc-là pour Sin City. Et d'ailleurs, si vous regardez aussi les remasters de certains vieux films, moi, quand je vous avais parlé de Masque du Démon de Mario Bava, je vous avais bien dit qu'ils avaient réétalonné les noirs et les blancs. C'est-à-dire qu'il y a un contraste prononcé, ce qui donne vraiment un côté gothique. Ben, c'est ce qu'ils ont manqué ici.
1: Ah, dommage.
0: D'ailleurs, ben, voilà, parce que certains plans de Spider-Noir sont fortement inspirés, justement, des films Sin City. Tu reconnais bien le truc. Tu vois la manière dont c'est filmé, le truc, et surtout, le blanc et le noir avec les décors et ça, tu te dis, putain, oui, c'est ça. Ça fait Sin City.
2: Ou Mad Max.
1: Moins.
0: Ben non,
2: Mad Max en noir et blanc.
0: Ouais, mais c'est le Fury Road et t'as pas de décor, hein, ouais, t'as que du désert. Non, moi je te parle.

0: le décor, les dessins, le... Ouais. Alors la série est bien rythmée, surtout avec l'ambiance noire dont les clichés respectés insufflent une atmosphère sombre et pesante, avec des touches de légèreté. La violence est plus marquée chez ce Spider-Man, pourra d'ailleurs éventuellement interpeller. Son atmosphère et son ambiance tirées du comics de la Grande Dépression sont fidèlement reproduits à l'écran. Et cette violence physique et les dilemmes moraux que Ben affronte tout au long de la série sont au cœur même de l'histoire. Alors l'atmosphère sonore est mise en valeur par un son très travaillé, rendant le New York de l'époque bien présent, et notamment avec une musique de Chris Bowers qui sonne juste, sans oublier quelques chansons suaves de cabaret, notamment interprétées par l'actrice Lin Junlin en personne. C'est elle qui fait la chanteuse de cabaret. Et du coup, tu te dis, ah ouais, eh oui. Alors juste un bémol, quelques anachronismes comme toutefois, et notamment sur la coupe de cheveux de Robbie Robertson, parce que Robbie Robertson, c'est un black. Mm. Dans les années 30, les blacks n'avaient quand même pas ce genre de coiffure à cette époque-là, hein. C'est-à-dire le genre rasé sur le côté avec des motifs un peu à la gangster rap, hein, les trucs comme ça. Donc, là, il y a un petit souci, puis il y a d'autres trucs comme ça de détails dans les apparences, les CSA qui vont pas du tout. Alors, c'est idéal. Donc, pour ceux qui, en ont marre du sympathique Spider-Man hyper calibré joué par Tom Holland, une alternative rafraîchissante avant la sortie du gros blockbuster balisé Brand New Day, qu'on verra en juillet prochain, et dont je vous parlerai fatalement. Et le mieux, c'est qu'on retrouvera aussi Spider-Noir dans un an, dans Spider-Man Beyond the Spider-Verse.
1: Oui,
0: la sortie
1: du troisième et dernier.
0: Ouais, qui sortira en été 2027 dans les salles de Cinoche. Spider-Noir, c'est les 8 épisodes qui sont d'un coup sec, bon, ils les ont balancés en pleine gueule, les 8, à voir sur Prime Video. Alors je vais vous laisser avec un morceau de la BO et je vous retrouve juste après.

0: Behind the Mask de Chris Bowers. Et non, ce n'est pas le morceau de Yellow Magic Orchestra. Alors, avec Spider Noir, on retrouve une version complètement différente de Spider-Man, campée par un Nicolas Cage qui compte bien revenir sur le devant de la scène avec ce rôle. Disney d'ailleurs attendait un retour de ce genre, peut-être pour lancer un Benjamin Gates 3. Hein. C'est pour ça que ça n'a jamais été fait, parce que Nicolas Cage, il avait plongé entre temps. Alors au fait, vous savez pourquoi il a choisi le nom de Nicolas Cage? Outre le fait que de se démarquer de son illustre oncle, hein, puisqu'il s'appelle Nicolas Coppola à la base. Alors pourquoi il a utilisé le nom de Cage?
1: Parce qu'il est indien, le Cage.
0: Exactement, tout à fait. Eh oui, c'est tout à fait pour ça. Alors, on a droit à un Spider-Man version polar noir, donc du coup, évoluant dans le New York des années 1930. Et pourtant, dans cette série, il ne s'appelle pas Spider-Man, comme dans le comics. Non, il s'appelle The Spider. Alors, pourquoi changer ça? Bah, tout simplement parce que c'est un hommage à un personnage de pulp et de serial qui s'appelle The Spider.
1: Ah, mais je pense à The Shadow.
0: Et non, The Spider, qui justement, visuellement, bah, se ressemblent beaucoup, parce que quand ils ont fait Spider-Man noir, ils sont pas mal inspirés de The Spider, le personnage pulp et serial. Un masque noir avec des motifs de toile d'araignée, des hublots blancs sur les yeux, un chapeau sur la tête et un long manteau. Comme quoi, le monde a beau être vaste, l'univers a beau être immense. Mais maintenant, on est arrivé au meilleur moment de l'émission, celui que tout le monde attend avec impatience, c'est celui de la télé.

0: et on commence tout de suite pour samedi.
1: Comme c'est samedi soir et que vous aurez vu la finale de la Champions League, vous mettrez action pour jeter un œil sur Overdose, le film d'Olivier Marchal sorti il y a 3 ans à peu près. Et avec Sofia Essaidi, Alberto Amann, ouais, Simon Akarian, Colchen, Francis Renaud. Enfin, Francis Renaud est dans tous les films de Marchal pratiquement. Carlos Bardem et tiré d'un roman de Pierre Pourchaurin, Mortel Trafic. Et ça raconte une histoire de flic, une histoire de trafic de drogue, de go-fast entre l'Espagne et la France. Et toute l'action se passe bien dans le sud-ouest, alors avec surtout la campagne du côté de Perpignan, de Carcassonne, mais également quelques scènes qui ont eu lieu à Toulouse. Oui. Pourquoi ? Parce que Sofia Essaidi, eh bien, elle incarne le rôle de l'inspectrice principale pour les affaires de drogue située à Toulouse. Et on a carrément même une scène tournée en intérieur et qui donne d'ailleurs sur la rue du Languedoc, et je sais exactement où ça se situe.
2: Moi aussi.
1: Parce que j'y ai travaillé. Tout simplement.
2: Moi j'y passe avec la navette.
1: Ok. Moi j'étais à l'intérieur dans la pièce. C'est du Olivier Marchal pur jus, c'est excellent, ça dépote à fond les manettes et tous les personnages vraiment jouent juste, ce qui est très intéressant. La musique est de Erwan Kermoran.
0: Eh ben moi aussi ça va dépoter sérieux ce soir parce qu'on se torture pas le bulbe, c'est sur RTL9.
2: Yes.
0: Eh oui, à 20h55 avec Commando. Eh oui, 1985 de Marc Lester.
1: Moi aussi, j'avais dit.
2: Alors, on a invité avec un autre, mais toi, tu nous as complètement bluffé là.
0: Donc, avec Arnold Schwarzenegger, Redon Chong, Dan Etaya, Alyssa Milano, Vernon Wells. Officiellement, John Matrix est mort, mais ce mercenaire a survécu aux nombreux combats livrés pour la gloire de l'Amérique. Ses principaux ennemis, parmi lesquels le cruel général Arius, ancien dictateur de Valverde, savent que Matrix a simulé son décès afin de se faire oublier. Isolé dans la montagne, ce dernier vit avec Jenny, sa petite fille âgée de 11 ans. Arius connaît son repère. Avec l'aide d'un complice, Bennett, il kidnappe la fillette et impose à Matrix un marché odieux. Il lui ordonne d'assassiner Velasquez, le successeur d'Arius au pouvoir du Valverde. Si dans un délai de 12 heures, il n'a pas rempli sa mission, Jenny sera exécutée. Mais Matrix, il n'entend pas de cette esgourde-là. Eh, ça va chier. Il y a quand même des punchlines franchement sympas, hein, comme par exemple quand ils arrivent à l'hydravion, t'as Cindy qui dit « Oh mais c'est pas un avion ça, c'est un canoë avec des ailes !» Et puis l'autre, tu rétorques, comme monter et commencer à pagayer. Et voilà, il y a plein de conneries comme ça. La musique est signée James Horner.
1: Alors, demain, sur Ciné Plus Famille, encore un film français de Patrice Lecomte en 85, Les Spécialistes, où on pourra se délecter des jeux d'acteurs, des deux acteurs français qui, à l'époque, avaient quand même le ventre en poupe, Bernard Giraudot et Gérard Lanvin. Et dans ce film, deux mecs qui se connaissent pas du tout, mais ils sont en plus en tôle. Et c'est à l'occasion d'un transfert pénitentiaire qui sera attaché l'un à l'autre, ils vont réussir à s'en sortir et ils vont apprendre un petit peu à mieux se connaître. Mais l'un va proposer à l'autre des combines pas trop nettes et ça va un petit peu se retourner contre lui. Contre lui ? Non, pas forcément, parce qu'il n'est pas celui qui croit qu'il est. Et tout ça, donc, dans Les Spécialistes, en bon film français, il n'y a pas de problème, avec également Christian Jean et Maurice Barrier dans le rôle de Kovac. Et la musique est de Éric de Marsan.
0: Et bien, dimanche, moi, je vous propose un classique sur Arte à 21h, à savoir L'évadé d'Alcatraz. de Don Siegel en 79 avec Clint Eastwood, Patrick McGoohan, Robert Blossom, Jacques Thibault, Fred Ward, Paul Benjamin. En juin 1960, hein, le détenu Frank Morris, un as de l'évasion, est transféré au célèbre pénitencier d'Alcatraz et construit sur un piton rocheux face à San Francisco. Il consacre tout son temps à la préparation d'un plan. Dès son arrivée à la prison, il se lie d'amitié avec un vieux détenu, Litmus, qui lui fournit des accessoires, et avec English, condamné à perpétuité. Peu à peu, Frank découvre la violence qui règne à Alcatraz. Il est décidé à s'évader et contacte les frères Anglin, d'anciens des co-détenus, à l'aide d'une pince à ongles et d'une cuillère. Il élargit l'entrée du conduit d'aération de sa cellule, mais le directeur de la prison le surveille de près. La musique est de signée Jerry Fielding.
1: Ok, ben lundi, je suis tombé sur ce film vraiment très intéressant, et c'est bien entendu un polar, mais il est signé par Damien Cifron, et qui l'a sorti en 2023. Damien Cifron, il s'est fait réaliser 10 ans auparavant par un film à sketch qui était absolument monstrueux, c'était Les Nouveaux Sauvages. Hein,
3: oui, en trois parties, ouais.
1: Trois, non, il y a cinq éléments différents.
3: Ah oui,
1: je crois.
3: Là, je me souvenais de trois, mais oui, effectivement, c'est en plusieurs parties, c'est des petits moyens-métrages, ouais.
1: Voilà, c'est différentes façons de péter les plombs, ouais. Mais vraiment à donf, quoi. Ouais. Donc, c'est pour ça. Et là, c'est transposé. Ça se passe aux États-Unis, à Baltimore, qui est la ville natale de Edgar Allan Poe. Et avec Shailene Woodley, Ben Mendelsohn, Ralph Ineson. Et donc, les deux premiers sont flics et vont devoir essayer de trouver quel est le sniper qui dégomme comme ça dans la ville des gens. Sans raison vraiment apparente, sinon de foutre le bordel. La musique est de Carter Burwell.
0: Moi, ouais, lundi, vous le savez, c'est
4: Western.
0: Ben non.
4: C'est requin.
0: Voilà, mais il y en a pas. Donc, il y a aussi Singe contre monstre, si vous voulez vous le refaire. Mais du coup, on va se faire un autre classique, mais de guerre cette fois-ci, sur France 3, 21h10, avec Le Jour le plus long, 1962, de tout un tas de monde, hein, je vais pas vous le dire, parce qu'il y en a plusieurs réalisateurs, et en plus, ils sont pas très connus. Sinon, c'est avec John Wayne, Robert Mitchum, Henry Fonda, Robert Ryan, Edmond O'Brien, Mel Ferrer, Richard Todd, Sean Connery, Arletty, Bourville. Jean-Louis Barrault, Richard Burton, Henry Grace, Madeleine Renaud. Il y a du monde, et vous avez vu, il y a aussi des Français là-dedans. Alors que le film est américain. C'est le 4 juin 1944, à 21h30, que le général Eisenhower se décide. Le 6 juin sera le jour J. La veille, les Allemands ne croient toujours pas au débarquement et la Luftwaffe est au repos du fait d'une météo exécrable. Rommel est parti en Allemagne, tandis qu'à Saint-Lô, on fête l'anniversaire d'un général. Le 6 juin à minuit, les premiers parachutistes se posent dans le Cotentin. Les forces alliées déploient alors une armada de plus de 3 millions de soldats américains, britanniques, canadiens, mais aussi français, polonais, tchèques, belges et norvégiens libres. Près de 50 000 véhicules, 882 avions transportant 18 000 parachutistes et quelques 5 000 navires. Donc c'était vraiment le big débarquement. Et la musique est signée Maurice Jarre.
1: On passe à mardi, me semble-t-il, oui. Avec sur Paris Première, pour la peau d'un flic, le film d'Alain Delon, avec Alain Delon, est sorti en 81, dont le scénario est de Jean-Patrick Manchette et de Alain Delon, et c'est tiré d'un roman de Manchette qui s'appelle Que d'os, et ça raconte l'histoire du détective privé Alain Delon, qui va avoir une enquête un petit peu bizarre à propos d'un meurtre et d'une jeune fille aveugle qui n'est pas ce qu'on croit qu'elle est. Mais enfin ça, on le découvre un petit peu plus tard. Attention, c'est une histoire un petit peu tordue, mais c'est normal, c'est du Manchette. La musique est de personne, il n'y a pas de musique dans ce film.
0: Mardi, allez, sur TCM Cinéma 20h50, Les Rues de Feu de 1984 de Walter Hill avec Michael Paré, Diane Lane, Rick Moranis, Amy Madigan, William Defoe et Deborah Van Valkenburg. Alors qu'elle se produit dans un gala de bienfaisance qui se tient dans le quartier de Richmond, la rockstar Helen Haim est enlevée par Raven et sa bande de motards. Riva, qui tient le bar local, télégraphie alors à son frère Tom Cody, qui fut le grand amour d'Hélène, pour venir à son secours. Devenu un mercenaire, celui-ci accepte d'agir contre la remise de 10 000 dollars. Aidé d'une jeune femme, McCoy parvient à s'introduire alors dans le repère de Raven. La musique est signée Ray Cooder.
1: Yeah! Alors, mercredi sur Arte, un excellent film et que j'ai regardé en fait parce que ça se passe en Galice. Et comme je suis fan des séries espagnoles, il y a beaucoup de séries espagnoles qui se passent en Galice. La Galice, c'est au nord-ouest.
2: C'est juste au nord du Portugal.
1: Voilà quoi. Donc, on va dire, une région habitée par des gens un peu rudes. Et c'est le cas dans Asbestas, où un couple de jeunes paysans qui viennent s'installer pour cultiver la terre, mais de façon éco-responsable, pas comme les vieux de la vieille. Eh bien, ce couple, donc interprété par Marina Foïs et Denis Ménochet, vont au bout d'un certain moment avoir de sérieux problèmes avec les voisins. Et c'est pas peu de le dire. Il y a également Marie Colomb et Diego Anido dans ce film de Rodrigo Sorogoyen, Aspetlas. La musique est de Olivier Arson.
0: Oui, le mercredi c'est...
4: Là, c'est western.
0: Voilà, et celui-là, il n'est pas franchement pas sérieux. C'est sur TCM Cinéma avec, vous allez rigoler, Cactus Jack. 1979 de...
1: Il est
0: pas sérieux. Avec Kirk Douglas, Susie Solaris, Anne Margaret, Arnold Schwarzenegger. Et oui, il est dedans. Jack Elam. Alors, Cactus Jack est un petit voleur sans envergure. Même les attaques de train, il les rate. Son cheval, Whisky, ne le prend plus au sérieux depuis longtemps. Mais Cactus persévère et décide cette fois de s'en prendre à une banque. Le manuel du parfait hors-la-loi à la main, il dynamite tout sur son passage. Le coffre tant convoité se retrouve intact. Dans les décombres, devant l'incapacité de son maître, Whisky ne se désolidarise et décide de faire grève. Les conséquences ne se font pas attendre. Hein. Cactus est arrêté, donc Cactus s'est fait piquer.
4: Approuvé par Papy Grognon.
0: Ouais, voilà. Donc, il s'agit d'un western parodique et notamment inspiré un peu de Bip Bip et Coyote par moment. La musique est signée de Bill Justice.
1: Ok, jeudi sur TCM, un chef-d'œuvre du cinéma français et du film noir français des années 30, c'est Le Jour se lève de Marcel Carnet en 39, donc avec Gabin, Arletty, Jacques Lignorant, Jules Berry, magnifique dans son rôle d'enfoiré, et Bernard Blier, excellent dans son second rôle. Le film est un flashback en fait d'un personnage interprété par Jean Gabin qui revoit tout ce qu'il a ramené à s'enfermer avec plein de gens dehors qui essayent de le dégommer ou au moins de le faire sortir. Il y a également Arletty que j'ai cité et avec un scénario excellent de Jacques Trébert, de Jacques Viau. C'est un prototype du film noir, quoi, tout simplement. Hein. Là, il est français et bon, c'est vraiment excellent. La musique est de Maurice Jobert. C'est sur TCM jeudi prochain à 20h50.
0: Bon, moi, je suis passé jeudi, donc on attaque tout de suite vendredi.
1: Ah ben d'accord. Eh bien, vendredi, bon, un film de guerre classique avec un casting étincelant. C'est Un pont trop loin de Richard Attenborough avec Sean Connery, Robert Redford, Ryan O'Neill, Michael Caine, Dick Bogart, Jane Hackman et j'en passe et des meilleurs. Bon, c'est sûr, il y a plus de garçons que de filles. C'est un film de guerre et ça raconte, eh bien, l'initiative un peu presque désastreuse des British, ça rejoint un petit peu le débarquement, c'est après le débarquement, et les British disent, contrairement aux Américains, ouais, on ferait mieux de passer par le nord de la Belgique, c'est-à-dire nord de la Belgique et les Pays-Bas, pour atteindre l'Allemagne et Berlin. Bon, ils vont avoir quand même de certains problèmes. Un pont trop loin, la musique est de John Addison, c'est sur Ciné Plus Classique, vendredi prochain.
0: Allez, vendredi, on put Zane Cervelo de côté, et je vous garantis qu'on va le mettre de côté. C'est sur OCS à 20h50 avec Rampage hors de contrôle.
1: Oh,
0: voilà, le truc, le truc complètement horrible, horrible, horrible, avec notamment Dwayne Johnson. On voit également Jeffrey Lee, Middleton Morgan qui cabotine à mort. Et évidemment, il y a du gros singe géant, il y a du gros crocodile géant, il y a du gros loup géant, il y a tout est géant, et Dwayne Johnson en plein milieu. Le singe, en plus, il est albinos et il fait des...
5: C'est limite Asylum.
0: Oui, ben voilà, c'est du Asylum avec du blé. La musique est d'Andrew Lockington. Allez, il est 14h passé sur Radio FMR 89.1 MHz, en FM, Canal 7C, DAB+, ou aussi le streaming internet. Allez voir le lien sur le site radio-fmr.net. Des merdes azotes, c'est des crossovers.
6: 540.
0: Bravo. Wow. Et en plus, c'est même pas quelqu'un de l'équipe qui le dit. Et ouais, à 16h, Big Bang avec DJ Pacha. Et tout de suite, Poutrelle, l'émission de Metal Loche. Et c'est vrai qu'ils vont nous en flanquer si on ne prend pas l'antenne tout de suite. Last Black of El Giorno.
6: Hein, je t'écoute.
0: T'es prête ? Que fait un champion de kayak quand il dort ?
6: Je sais pas.
0: Bah, il rame au lit.
6: Oh, bien.
5: Ok.
6: Alors c'est bientôt la Pride, c'est samedi prochain, et donc je m'adapte hein, comme toujours. Donc comment appelle-t-on une lesbienne qui a les ongles longs ? Une célibataire.
0: Ça c'est fait, elle est bien.
1: Je veux revenir sur ta vanne, parce qu'en fait au kayak on...
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pensée Trilise de CPU. Du hardware littéralement poncé. Du vieux code un peu bancal. Des chatons et des matous très joueurs. Et une bannière adverse à conquérir. Nos invités sont DXC0, DevSecOps et QuickTax, conceptrices de compétitions de hacking. L'équipe aujourd'hui d'un Screech. Et j'espère que vous avez mis vos smartphones offline, on ne sait jamais.

Bonjour à tous, audilectrices et audilecteurs, et surtout amatrices et amateurs de la face numérique de nos civilisations. C'est une chance. C'est une chance énorme d'avoir à Toulouse un événement tel que la THCon, la Toulouse Hacker Convention, qui a fêté cette année ses 10 années et fait preuve d'une très bonne santé. Un événement annuel professionnel qui n'est pas un événement marketing, dont la programmation s'axe surtout sur la technique, dont le ticket d'entrée reste d'un tarif abordable et qui peut inviter des conférenciers de très haut niveau. Et surtout, un événement qui se passe dans une très bonne humeur, alors que l'on parle avant tout de sécurité informatique, de tentatives de compromission et de pénétration, de défense périmétrique et de niveau de dangerosité, ce qui, en général, dès qu'on y met un commercial en costard-cravate, affiche une mine grave et concernée et sort des sophismes devant une assemblée professionnelle consternée. Au contraire, on a un peu de l'ambiance de la DEFCON de Las Vegas ou de la CCC, la Chaos Communication Congress de Hambourg, à une échelle bien plus réduite, puisqu'on n'y trouve que 200 spectateurs dans l'amphithéâtre de prestige de l'université Paul Sabatier comme écrin. Et je tiens à signaler dès maintenant aux grincheux, mauvais coucheurs et censeurs ignorants en informatique et en droit, que ce type d'événement est parfaitement légal, et je dirais même plus, absolument nécessaire afin d'assurer la solidité de nos systèmes. Il faut juste savoir réfléchir avec son cerveau pour y aller et comprendre quelque chose, plutôt que réfléchir les arguments de lobbyistes commerciaux très quelconques, demandant au hasard d'affaiblir les systèmes de chiffrement. Du 5 au 7 mai 2026 a donc eu lieu cette 10e édition, dont nous fûmes dans l'assistance. Et avant ça, lundi 4 mai, eut lieu en préambule une demi-journée de conférences à l'IRIT, qui est le centre de calcul de l'université Paul Sabatier. Une demi-journée scientifique, sécurité pour et par le matériel, organisée par l'ICO, l'Institut de cybersécurité d'Occitanie. Des conférences en français qui présentaient les derniers travaux en analyse et compromission de systèmes de chiffrement. Lors de ces 5 conférences, des représentants du LAS-CNRS, le Laboratoire du Numérique, du LIRM, Laboratoire Robotique et Microélectronique de Montpellier, des démonstrations d'attaque par Ninja Lab, un laboratoire de recherche privée sur les failles en side-channel, et Thales, sur les micro-architectures et implémentations de secrets. Pour vous expliquer le type de travaux qui y furent présentés, disons que vous avez un système de token d'authentification en clé USB. Le genre d'engins qui sont utilisés pour la double authentification par les salariés des très très grandes banques internationales et des entreprises très très très très très sensibles. Mais que vous pouvez aussi avoir à utiliser sur des comptes à crypto-monnaie. En clair, ce que vous aurez très rarement en France ou dans une administration publique. Normalement, la clé privée n'est absolument pas extractible de ce genre d'engin. Enfin... normalement. Car nous avons vu des démonstrations à base d'analyse de consommation électrique, de tirs laser, et oui, de scanners à champ magnétique, d'abus de micro-instructions et autres joyeusetés. Nous en parlerons très prochainement dans une autre release de CPU, tellement ces attaques technologiques sont incroyables, et là, on n'est plus seulement dans la programmation logicielle. C'était dense, passionnant, effrayant pour son compte bancaire, et qu'un amuse-ménage pour la suite de la semaine. Mardi 5 et mercredi 6 mai, premier jour de la THCon, nous avons eu droit, dans le prestigieux grand amphithéâtre de l'université Paul Sabatier, à de passionnantes conférences. Point à noter, ces conférences furent faites en anglais, ce qui a toujours été la règle pour la THCon. Non, pas par snobisme ou pour écarter les moldus qui s'y égareraient, comme diraient certains dans notre équipe, mais parce que les intervenants invités venaient du monde entier, parfois d'Arabie Saoudite ou des États-Unis. C'est dire la réputation qu'a acquis la THCon à l'international, et la dite réputation n'est absolument pas usurpée. Elle. Je vais résumer très succinctement les termes abordés. Accrochez-vous, la liste est très intense. Comment sont menées les attaques sur les réseaux mobiles pour tromper les smartphones et implémenter des dispositifs d'écoute? Les différentes méthodes d'attaque pour arriver à deviner une clé secrète enfouie au sein d'un processeur, aussi bien en analysant sa consommation électrique qu'en jouant sur les effets de bord d'instruction? Une étude de la sécurité du protocole Wireless Art, un protocole sans fil industriel dans la bande des 2,4 GHz? Le framework Python open source de hacking sans fil WHAD, Wireless Hacking Devices, Casino Limit, un framework conçu par l'INRIA d'identification de risques sur la base de vulnérabilités connues dans le catalogue Mitre, comment détecter la présence d'un malware par l'analyse du bus d'un système embarqué, au hasard un train, un avion ou un satellite, les problèmes de sécurité dans les applications écrites en wipe coding, un classique depuis 3 ans, mais un rappel toujours salutaire qu'un code écrit par une IA génératrice n'est pas toujours facilement auditable ou bien clair, le standard d'analyse de risque EBIOS-RM mis au point par l'ANSI,
les bugs d'architecture matérielle exploitables par des personnes malveillantes, comment un langage de programmation peut espérer éviter les possibilités d'injection de vulnérabilité, les dernières inventions business dans la cybercriminalité vues par une spécialiste du renseignement militaire américain, une économie souterraine dont l'oratrice estime le volume d'affaires généré par les arnaques et extorsions à 10,5 000 milliards de dollars chaque année, soit à peine moins que le PIB de la Chine. La méthode développée par Airbus pour capitaliser sur les tentatives d'intrusion pour mettre en place des systèmes d'alerte. Les attaques par réécriture du master boot record de votre disque dur, ce moment dans le démarrage de votre ordinateur entre l'UEFI et le lancement de votre système d'exploitation usuel où un programme peut tourner avec le maximum de privilèges sur le matériel. Les tentatives de découverte de logiciels de triche dans les FPS, parce que là aussi il y a du mouron à se faire, et pas que quand vous jouez ou que vous pariez en ligne. Et la recherche de possibilités d'attaques multifactorielles dans un système complexe. Oui, deux journées très denses, avec un retour bienvenu sur les 10 ans de la THCon et la possibilité de toujours exploiter des failles qui ont un certain âge. Et à côté des conférences, des stands professionnels et aussi des ateliers afin d'échauffer ses phalanges et méninges dans une saine compétition de hacking. Parce que le badge pour suivre les conférences était complété par un badge électronique de chez DVID.eu, un badge programmable conçu pour éduquer à la pénétration sans consentement par Bluetooth, Wi-Fi ou les bus I2C, UART, JTAG et autres protocoles série. Comme Enflammé me l'a fait remarquer, il est beau comme un badge de la DEFCON, et un spécialiste du Data Lab l'a trouvé fort bien conçu avec des composants de qualité. Au prix de notre participation, c'était plus que rentable. Un jeu a été proposé aux participants à la conférence. Extraire de ce badge farpètement sécurisé une clé secrète qu'il embarque dans son code, histoire de repartir avec quelques lots rigolos. Le challenge étant au final de faire tourner sur le badge le jeu Doom. Ouais, le bon vieux jeu FPS sur un écran de 96 par 48 pixels monochrome. J'ai même pas eu le temps d'oser tenter, deux concurrents l'ont fait en moins de 2 heures, c'est vous dire comment les participants étaient d'un très haut niveau. Pendant ce temps, dans les travées, tout le monde parlait de la dernière faille assez violente qui touche tout l'écosystème Linux, la faille CopyFail et ses dérivés. Nous en parlerons dans cette release avec DXC0 qui était lui aussi parmi les spectateurs. Jeudi 7 a été lancé le Capture the Flag de l'événement, un concours durant 24 heures que je pourrais expliquer comme un escape game d'énigmes numériques. Nous allons aussi parler de CTF avec Cryptax durant cette release. Bref, cette première semaine du mois de mai, on aurait pu la passer à tenter de bronzer entre les giboulées dans le toujours magnifique campus de Rangueil, mais à la place, on a décidé de se prendre des coups de chaud et de froid en termes de sécurité informatique. Il n'y a eu aucun mort, aucun blessé, aucune donnée privilégiée divulguée, mais soyez assurés que dans l'assistance, bien des égos furent blessés, bien des croyances furent violentées, mais c'est justement le but de ce genre d'événement. Rappelez que, comme on l'a souvent dit, A cab, all computers are broken, et que tôt ou tard, une faiblesse deviendra le levier d'attaque d'une puissance adverse. Si le niveau pouvait sembler ardu et demande des connaissances qui peuvent sembler très avancées en informatique et en électronique, en plus d'un niveau d'anglais oral confirmé, la THCon est accessible à des étudiants. Certaines écoles privées achètent des places à cet effet, à des développeurs d'applications lambda type web et appli mobile, tout en côtoyant dans les fauteuils des responsables de laboratoires d'antivirus, des responsables sécurité de grandes entreprises, des chercheurs de failles et des bêtaudeurs d'applications. Car si toutes les conférences dont j'ai donné qu'un très court résumé sont disponibles en vidéo comme pour les précédentes, notre meilleur conseil reste d'aller les vivre sur place, d'aller discuter, échanger, bricoler, tester, bref, de découvrir cette communauté. Car comme tous les événements techniques dont nous parlons dans notre émission, au hasard, Capitole du Lit, Paris Web, DevFest Toulouse, le programme officiel, leur Discord et les enregistrements des conférences n'en sont qu'un aperçu. Ce qui se passe sur place est encore plus instructif. Et plus il y aura de public, plus ces événements seront assurés d'exister une année de plus, avec peut-être encore plus de participants, de communications stupéfiantes, de magie pure à apprendre. Nous remercions les organisateurs et les bénévoles pour la qualité de l'événement, les sponsors pour qu'ils accueillent son public avec respect, et vous. Oui, car outre moi et Benoît, nous avons eu plaisir de retrouver des auditeurs de CPU. Nous continuons notre immersion dans l'événement Toulouse Hacker Convention après cette interruption musicale.

0: 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CCPU, l'émission Carré Petit Utile, et nous sommes dans les travées de la 10e édition de la Toulouse Hacker Convention, THCon. CopyFail est la dernière faille d'importance découverte dans le kernel Linux. Elle fait très mal. Elle est présente depuis 10 ans et permet l'escalade de privilèges pour tous les utilisateurs présents sur le système. Affichant un score CVS de 7,8 sur 10, foi, un fort beau gabarit et un code Proof of Concept pesant 732 octets en Python. En clair, c'est le passe-partout dévastateur et universel. Inutile de vous dire que, justement pour cette édition des 10 ans de la THCon, ça embruisse pas mal dans les couloirs. Mais est-ce vraiment ce que on annonce? N'a-t-on pas un peu exagéré son importance? Découverte par l'analyseur IA Xint Code, édité par Theory, en une heure de revue de code kernel, est-ce un coup marketing un peu trop bien monté pour se faire remarquer après 2 années de CVE slop? Nous en parlons avec DXC0, DevSecOps, biclassé CTI.
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0: Pour commencer, DXC0, bonjour et bienvenue.
2: Bienvenue.
0: Ça fait combien de fois que tu es venu à la THCon?
2: Alors là, ça fait 2 fois que j'y vais et on compte bien continuer si tout se passe bien. Voilà. Et que ça continue dans le temps.
0: Pourvu que ça dure, comme on dit. Quand j'ai vu l'info sur CopyFail passer au petit matin, je me suis dit « Wow, putain !» Puis en relisant « Wow, putain, wow, putain, wow, putain !» Et là, on m'a dit que quand je monte à plus de 1 WPTPM « Wow, putain !» par minute, c'est que ça craint sérieux. Quelle fut ta première réaction quand tu as vu cette faille?
2: Moi, je vois souvent des CVE Linux passer à longueur de journée sur le net. Enfin voilà, quand on est dans la cyber, on est un peu habitué à voir ça tout le temps. Moi, j'ai tendance à prendre du recul directement, dans le sens où souvent les médias exagèrent fortement, on va dire, l'exploitabilité des choses. C'est-à-dire que oui, effectivement, là, on est sur quand même quelque chose d'important. Mais voilà, prendre du recul, souvent, il y a beaucoup de bruit parce qu'il y a du buzz. Et savoir discriminer ce qui est pertinent du reste. Mais voilà, on va dire que c'est quand même un peu grave parce que ça se fait juste avec un wget sur une machine sans avoir besoin d'amener des binaires ou quoi. Donc voilà.
0: Je te remercie en tout cas pour m'avoir compté parmi les médias. Faut-il paniquer si on a des équipements basés sur Linux et impatchables, Nichel Root, pour pouvoir désactiver ce qui fait la faille?
2: Mon avis, moi, sur ce genre de sujet, c'est que ça va dépendre de la criticité des assets. On va dire que quelqu'un qui a une bonne défense de base sur son SI devrait pas forcément être inquiété directement, ou du moins pas forcément paniquer quand il y a une faille de ce type. Ça veut pas dire qu'il faut pas la patcher, ça veut dire qu'il faut quand même monitorer ses vulnérabilités. On va dire que faut quand même avoir quelqu'un qui arrive sur la machine pour pouvoir l'exploiter. On peut se poser la question de quel est le risque et quelle est la menace. Donc oui, vous pouvez avoir un utilisateur interne qui effectivement peut faire des choses comme ça, mais il doit quand même avoir un accès. Donc comment a-t-il eu un accès si votre politique d'authentification est que tout n'est pas exposé en mode password? En théorie, vous avez le temps de corriger ou du moins de mettre de l'atténuation, quoi.
0: Disons que si j'utilise toujours des OnePlus 2 pour télécommande sur ma télé, ou là quand même... Mais non, ça joue pas, puisque il y a ce Linux dans le kernel Android. Donc dans ce cas-là, question suivante, le fait que le code fautif incriminé est dans le wrapper AEAD et le module ALGIF AEAD du sous-système cryptographique suite à une optimisation un peu rapide... Oh putain, Radio Éphémère, on lâche des mots, c'est trop génial. Je vais encore faire paniquer les émissions de reggae qui se réveillent en nous écoutant. Ça ressemble un petit peu à une autre époque dans un patch malheureux de Debian qui a donné Heartbleed. Doit-on considérer que la cryptographie devrait plus se conformer aux bonnes règles de gestion mémoire et même d'écriture de code dans le kernel?
2: Je suis pas un expert sur le sujet, donc je vais dire je suppose que oui.
0: Sincèrement, ça te choque pas d'avoir des mods, des inline, de l'assembleur à la place du C sur un truc qui théoriquement ne parle pas du matériel mais qui parle juste de chiffrement?
2: Alors si on peut dire ça, après on peut se dire que ça va sur des bonnes voies. Quand on regarde que maintenant Linux a accepté officiellement le code Rust...
0: À reculons,
2: mais c'est le cas. Les commits, y avait plein de commits en attente sur plein de projets que moi je suis en open source qui commencent à passer. Donc je pense que c'est sur des bonnes voies. Mais voilà, après, on se prend de la dette technique, on va dire ça, et pas forcément évidente à corriger, quoi.
0: On l'aura toujours malheureusement quoi que l'on fasse, surtout vu la complexité du code en question. Android est immunisé grâce justement à une version teintée du kernel Linux qui s'appelle SE Linux. D'autres ont pu facilement désactiver le module ALGIF AEAD via le shell ou sinon invalider le cache en T-mémoire du système de fichiers. est-ce que c'est une preuve que finalement, il n'y a pas de quoi tant paniquer que ça, ou quand même, non, il faut être sérieux, il faut regarder ça quand même un petit peu de manière consternée et concernée, parce que derrière, il y a beaucoup de budget à défendre pour les achats de nos systèmes périmétriques en entreprise.
2: Alors, ouais, je suis parfaitement d'accord sur les budgets, sachant que toutes les entreprises n'ont pas le même ni les mêmes compétences sur place. Après, voilà, il y a quand même ce qui est possible sur le papier ou pas. Et je maintiens que ça dépend ce que vous utilisez comme techno. On va dire que moi, je pense, enfin, je fais partie d'ailleurs, ça tombe bien, des personnes qui sont assez pro SE Linux. Moi, je conseille la plupart du temps des systèmes Red Hat, même si je sais qu'il y a polémique et ça coûte très cher. Du coup, c'est effectivement quelque chose qui permet d'éviter des accès incontrôlés et notamment l'exploitabilité de ce genre de trucs. On va dire que c'est un peu la continuité du principe de moins de privilèges, etc. Et il y en a plein qui le font. Par exemple, Microsoft, sur leurs infrastructures Asus, ils sont en train de rollback et de passer sous Fedora.
0: Azure.
2: Azure, pardon, excusez-moi.
0: Pas de pub.
2: Pas de pub. Donc sur Azure, ils passent sur du Fedora aussi. Donc ça se réfléchit. Disons qu'on a besoin d'avoir peut-être, au-delà d'avoir SE Linux, quelque chose qui puisse faire du mandatory access control. Quoi. Alors, correct.
0: Si les mises à jour kernel n'arrivent plus, que faire d'autre ? Et on ne va pas dire que ça n'existe pas quand même. Linux est utilisé un petit peu partout, aussi bien dans les voitures que dans des imprimantes DocuCenter branchées en réseau dans les entreprises.
2: Alors, je ne sais pas trop quoi dire.
0: Parce que là, on parle de matériel qui ne dure pas 2 ans, qui peut durer 10 ans, mais dont la maintenance des kernels ne dure même pas 3 ans des fois.
2: Alors, c'est vrai. En plus, surtout, il y a beaucoup de choses qui peuvent rester en legacy et dont les constructeurs, en fait, s'occupent même plus. Il n'y a plus d'upstream, il n'y a plus rien. Enfin, voilà. On voit que les systèmes comme Debian ou tout ce qui est connu, ils sont en train de corriger. Red Hat, ils ont refait un kernel compilé avec tout ce qu'il faut, etc., corrigé. Par contre, ouais, on peut se poser la question sur des bagnoles ou des trucs comme ça. Comment on pourrait faire ? Moi, j'ai pas la solution. Je sais pas ce que toi t'en penses. Je te renvoie la balle parce que
0: couper l'accès réseau. Et tant pis, ça imprime plus.
2: Alors, ça peut marcher sur des trucs qui n'ont pas besoin du net, mais ouais, je vois ce que tu diras.
0: Xincode a-t-il vraiment montré son utilité ?
2: Oui, je pense. Je pense que oui. Après, moi, je suis pas fan de l'engouement des IA. Ce genre de choses, je suis assez réfractaire. Forcé de constater que c'est quand même des outils qui sont utiles.
0: D'après ce que j'ai compris, en plus, ça n'est pas utilisé comme agent autonome. C'est un framework sur lequel se base un utilisateur pour faire des tâches répétitives bas niveau.
2: Oui, en fait, moi, la manière dont je vois ce genre d'outil, c'est qu'en fait, au lieu de le voir comme de l'intelligence, enfin, l'IA, c'est quand même assez bullshit, on va dire qu'il faudrait le voir comme un système d'audit automatisé. C'est du DevOps, quoi. Genre, on automatise la gestion de la sécurité sur des assets et le test. Voilà, enfin, je pense que c'est nécessaire, c'est bien. Après, défauts positifs, il y en aura toujours. Il faudra toujours des êtres humains pour checker ce qui leur sort, quoi.
0: Oui, c'est vrai qu'on a parlé des CVE Slope, mais il y a la prochaine génération donc, de Claude, qui n'est pas encore sortie d'ailleurs au moment où l'on enregistre, qui a suffisamment mis la panique pour que Firefox n'ait fait une release, donc la release numéro 150, qui était basé uniquement sur la correction d'inconsistance levée justement par Claude en avant-première.
2: Ok. Merci Firefox.
0: Plutôt merci Claude de leur avoir donné un accès en avant-première. Il faut absolument mettre un ou plusieurs outils d'audit en IA avant de déployer en pré-prod ?
2: Je pense que ça peut être utile, ouais. Ça peut être utile, ça fait gagner du temps. Faut pas que ce soit une raison, ça dépend encore une fois des entreprises, faut pas que ce soit une raison pour descendre des effectifs, parce qu'on a besoin d'êtres humains qui checkent la qualité de ce qui sort et qui soient capables de prendre du recul par rapport à ce que va donner l'outil d'audit selon sa performance. Après, voilà, moi je suis pour l'automatisation, je suis pour que le monitoring soit plus simple, le patching soit plus rapide. Donc oui, je suis pour. Ouais.
0: À la NTS, par exemple, avec la dernière faille de sécurité qui mériterait des baffes ?
2: Ouais, ce que j'allais dire. Il y a des fois où c'est des problèmes vraiment profond au niveau du code ou du SI, et après il y a des fois c'est des problèmes de négligence. Moi j'ai pas les tenants aboutissants de pourquoi ça s'est passé. Après on peut se poser la question, est-ce que c'est un manque d'effectifs, est-ce que c'est un problème de formation, un problème de qualité des infrastructures, faudrait le voir. Je pense qu'il y a que eux qui savent vraiment ce qui s'est passé, quoi.
0: Pour en revenir à cette faille, donc appelée copy fail par ceux qui l'ont découverte, on reproche le timing au découvreur de la faille. 34 jours entre le moment où il divulgue la faille au mainteneur kernel et son annonce en public, sans attendre que les paquets correctifs soient disponibles dans les distributions. Distrib qui, des fois, ont appris la faille en même temps que leurs utilisateurs. Est-ce que la divulgation n'a pas été faite responsablement ? Ou faut-il blâmer le temps de latence des distribs ou de la réactivité de certains sur le kernel?
2: Mon avis sur la question, non, ça ne devrait pas être divulgué avant patching général de quasiment tout, si on peut, hein, dans la faisabilité technique. Après, ce que j'ai envie de dire, c'est que quand on découvre quelque chose, on a toujours envie de publier, quoi. Je pense qu'il y a un besoin viscéral de publier, de ne pas se faire voler la découverte par une personne tierce, ça c'est, je pense. Après, ouais, effectivement, il faudrait que ça aille plus vite. On peut l'exiger quand on paye un abonnement, quelque chose de pro, quoi. Genre quand on a un contrat avec un mainteneur sur quelque chose. Après, quand vous êtes sur des distributions qui sont libres, open source, ce genre de choses, on ne peut pas blâmer les mainteneurs, on ne peut pas blâmer les contributeurs. Après, côté kernel plus haut, là, oui, effectivement, il y a des gros financements, on peut se poser la question. Mais sinon, sur les distributions, à part Red Hat et peut-être Ubuntu, quand vous prenez la version serveur et que vous payez vos abonnements, je vois difficilement comment on peut blâmer... les mainteneurs du distro, quoi.
0: Mais on avait quand même pas mal reproché à beaucoup d'éditeurs qui avaient été mis au courant pendant des années de failles, qui ne corrigeaient pas parce qu'ils se disaient « tant que ça ne se sait pas, ça peut passer sous le radar ». Et d'un autre côté, on se plaignait aussi de certains découvreurs de failles qui le planquaient, et certains soupçonnaient que c'était pour proposer des ADE à des agents étatiques ou à de la criminalité organisée.
2: Bah, là, on part sur quelque chose qui est plus politique. Moi, je ne sais pas forcément si ils gardent les découvertes de failles pour forcément les donner à des agents étatiques ou les vendre.
0: Pourquoi donner? On peut les vendre.
2: Ou les vendre à d'autres. Bah, probablement que ça existe. Le mieux, c'est d'attendre que tout le monde patche. Si on est éthique, il n'y a pas besoin de publier le truc. Encore moins avec, comme on a vu que ça a été fait. Surtout sur un POC aussi simple, quoi. La personne aurait dû comprendre que c'était quelque chose d'exploitable ultra facilement, une fois qu'on a un accès, bien entendu. Et donc, pas le publier de manière trop légère, on va dire.
0: Petit instant, reconnaissons le petit plaisir coupable. Ce genre de faille, c'est idéal pour espionner son ex ou son patron?
2: Ah, c'est pas faux.
0: C'est quoi que t'as pas compris?
2: On peut vérifier la fiche de paix. Est-ce qu'on aura l'augmente l'année prochaine? Enfin, voilà, quoi. Enfin, ouais, non, mais c'est sûr. Après, c'est... ce genre de faille, je pense que c'est compliqué en termes d'exploitabilité. Comment vous voulez bloquer ça, en fait? À partir du moment où le code, il est dispo, je veux dire, il a été copié 12 milliards de fois, il y aura forcément... là, j'ai vu, ils avaient bloqué, en termes de DNS en France, le copy fail, je sais pas quoi, l'URL.
0: Ouais, moi, qui c'est qui a fait ça?
2: Moi, j'arrive plus à accéder. Donc, à mon avis...
0: C'est complètement idiot. C'est accessible de n'importe où, des opérateurs mobiles et tout.
2: Bah, je sais pas, mais moi j'ai vu j'ai commencé à voir des blocages DNS, même avec Proton, VPN, ça commence à bloquer. Hein, donc, après, ça sert à rien de faire ça.
0: Ouais, l'information étant libre, c'est un petit peu trop tard. Faut-il interdire aux divulgateurs de failles de déposer les noms de domaine avant de décrire la faille?
2: Ben, moi j'ai envie de dire, juridiquement, si on veut créer quelque chose pour couvrir. Éventuellement, pourquoi pas, mais ouais, ça sert à rien, c'est toujours contournable. Je veux dire, juridiquement, oui, on peut dire, oh là là, c'est interdit, mais voilà. Mais vous savez, entre ce qui est interdit et ce qui est fait, et ce qui est en zone entre deux grises, enfin voilà, quoi, donc... après, voilà, si vous voulez, si on veut remettre des services de l'État à courir à travers les mecs qui publient des domaines, on peut y aller, hein, de toute façon, voilà, mais je pense pas que ce soit utile, ça servira probablement à rien, ouais.
0: DXC0, merci beaucoup. Je te relâche et c'est le retour justement vers la salle de conférence. Une conférence qui t'a bien plu, là?
2: J'ai bien aimé la conférence sur les aimbots, là. Les aimbots détection pour les jeux vidéo.
0: C'est détection anti-cheat dans les FPS, voilà, on explique.
2: Ouais, c'est ça, exactement. Et après, une note que j'ai bien aimée. En vrai, il y en avait pas mal des intéressantes. Il y en avait une sur Mitre hier, sur le labelling aussi, j'avais bien aimé, parce que ça fait partie de mon métier. Mais ouais, globalement, de toute façon, les conférences sont de très bonne qualité. Donc voilà, j'invite tout le monde à venir à la THCon, l'équipe.
0: Merci DXC0.
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0: C'est CPU, l'émission Carré Petit Utile, et nous sommes dans les couloirs de la 10e édition de la THCon, la Toulouse Hacker Convention. À l'heure des IA de plus en plus performantes, capables d'assister dans la recherche de failles complexes ou de comprendre un projet complexe, que peut-on faire ? Comment peut-on encore préparer une compétition de hacking genre Capture the Flag à l'heure des IA ? Nous en parlons avec Cryptax, fondatrice de Phone CTF, une compétition axée sur le hacking éthique d'objets connectés.
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0: Cryptax, bonjour.
2: Bonjour.
0: Combien de fois êtes-vous déjà venu à la THCon ?
2: Je crois que c'est la troisième fois. J'hésite entre troisième et quatrième. Je suis déjà venue au moins deux fois. Mais il y a une fois où c'était en virtuel à l'époque. Alors ça compte à moitié.
0: Voilà. Ça devait être en 2020, si je me trompe.
2: Oui, je crois.
0: Ouais. Grand moment justement de hacking par rapport à l'impossibilité de sortir. Alors, pour commencer, on va faire le basique. Qu'est-ce que le CTF, le Capture the Flag ?
2: Alors, ouais, c'est un jeu informatique. Le but du jeu, on a plein d'énigmes informatiques et il faut arriver à retrouver une information qui est cachée, qu'on appelle le flag, le drapeau, qui est généralement une chaîne de caractères qui est cachée quelque part, dans un binaire, dans un flux de réseau, dans un petit peu ce qu'on peut avoir. Et pour y arriver, il faut un certain cheminement logique, et jusqu'à trouver cette information-là. On ne devine pas, on ne peut pas deviner le flag, c'est fait exprès.
0: Ou alors c'est vraiment un cas d'une improbabilité telle que même le guide du retard galactique n'oserait pas. C'est quoi l'affiliation avec les FPS comme Call of Duty ou Overwatch ? C'est la violence pure ?
2: Pour les CTF ? Il y a souvent dans les CTF des parties à l'intérieur où ils ont refait carrément des jeux. En fait, et on joue à l'intérieur, je me rappelle d'un notamment qui était extraordinaire, où ils avaient refait un jeu, alors je sais plus, c'était un jeu un peu vieux, ça aurait pu être par exemple du Doom ou un truc comme ça, ils avaient mis sur un des murs du jeu le flag, en fait, donc il fallait se balader dans le jeu pour retrouver le flag qui était caché dans une salle, voilà. Donc ça c'est ce qu'on appelle les flags, les challenges un petit peu mis, c'est-à-dire qui sont pas catégorisables de manière habituelle, quoi. Voilà.
0: Je tiens à signaler d'ailleurs que donc pour la 10e édition de la THCon, on a une grosse surprise, c'est qu'on a eu un badge électronique à essayer de pirater, c'est fait exprès hein, pour être piraté. Le but du jeu, c'est justement de faire installer Doom dessus. À quoi sert un CTF, sinon à parquer des jeunes futurs délinquants à capuche et les sociabiliser dans les salons de commerciaux en cybersécurité ?
2: Ouais, alors ça c'est vraiment très cliché quand même.
0: Non, c'est vécu en octobre, on a eu le CBC à Toulouse, le Cyber Security Conference, c'était un peu ça.
2: Le but du jeu, c'est vraiment d'apprendre. On apprend vraiment des techniques qu'on peut réutiliser. Moi, je suis en vie professionnelle, donc qu'on peut réutiliser dans les métiers derrière. Donc ça, c'est bien. Après, il y a un côté qui est vraiment un petit peu fun, un peu compétition, arriver à hacker un petit peu mieux que le voisin. Il y a aussi cet aspect-là. Donc le but du jeu, comme souvent on passe du temps, on va dire, enfermé dans une salle, le temps de trouver les challenges, c'est que à la fois on apprenne et à la fois on passe un bon moment, quoi. C'est un petit peu ça, lie un peu les deux.
0: Voir à échanger avec des parfaits inconnus à gauche à droite pour s'échanger les tricks.
2: Oui, bah, y a plein de discussions qui se font comme ça, où on se partage des astuces, etc.
0: Est-ce que le but social en fait du CTF, c'est pas un petit peu d'exploser le trop-plein d'énergie du chaton très très joueur ou pour dérouiller un vieux matou qui s'encroûtait en ESN ?
2: Je sais pas trop.
0: Quelle est la typologie en fait, tout simplement ? L'âge moyen, c'est des débutants, c'est des vieux aguerris, c'est des gens qui sont encore dans une école ou des vieux de 50 ans, 60 ans qui se rappellent un petit peu les souvenirs de quand ils essayaient de pomper Discrete 10 de Canal+.
2: Alors, je pense que la majorité, une grosse proportion, c'est des étudiants. Ou juste post-étudiant, c'est quand même pas forcément la majorité. Par exemple, sur Phone, le CTF là, qu'on organise, c'est moins de la moitié en fait, qui est étudiant, et donc plus de la moitié sont en activité. Et après, sur les âges, ça va un peu varier. Il y a moins de plus âgés, mais il y en a quand même significativement. à mon sens, à moi, finalement, l'âge le plus compliqué pour venir jouer, c'est ceux des jeunes parents. C'est sûr que si le lendemain matin, on a un petit de 2-3 ans qui déborde d'énergie et qu'on a passé la nuit à faire du CTF, c'est compliqué, quoi.
0: Alors justement, avant que tu aies créé ton propre CTF, donc Faune, je tiens à préciser que c'est au propos de l'IoT, et on va y revenir tout à l'heure. Toi-même, tu as participé à combien de CTF, si tu as tenu le compte, si tu as ton mur de trophée quelque part?
2: Alors, je ne sais plus trop, je l'ai noté quelque part, donc je pourrais retourner l'information, mais je dirais facilement une vingtaine de CTF. Où j'ai participé. Hier, là, à THCon, il y en avait un qui parlait d'un CTF qui était très vieux, là, qui était, je crois que ça s'appelait Securitech. Donc celui-là, effectivement, j'y avais participé. C'était, je crois, un des premiers auxquels j'avais participé.
0: Je crois que c'était en 2003, un truc comme ça.
2: Ouais. Donc il y a pas mal de temps. Et après, il y a plein d'autres fois où j'en ai fait d'autres. Ils sont tous des types un petit peu variés, plus ou moins difficiles, plus ou moins du monde, voilà. J'en ai fait une bonne vingtaine quand même.
0: Et donc, Faune, qui est donc justement le CTF que tu fais, d'après ce que j'ai compris, c'est une thématique IoT. Comment c'est venu? C'était un besoin industriel? C'était une envie qui t'était propre? Ou quelqu'un qui a dit, ce serait bien qu'on organise quelque chose et ça nous changerait peut-être du concours de galette bretonne?
2: Alors, en fait, moi, je fais de la recherche sur les virus qui sont soit sur téléphone mobile, donc ça rentrait plus ou moins dans le cadre IoT, et aussi sur l'IoT. Donc ça s'inscrivait bien par rapport à mon travail, en fait. Et après, je trouvais que on n'avait pas à l'époque beaucoup de CTF. Donc là, moi, c'est sur la région sud-est, proche de Sophia Antipolis. Donc ça, voilà, ça permettait d'avoir quelque chose un peu de local, quelque chose qui n'existait pas, parce que pour l'instant, il y avait beaucoup des CTF qui étaient très orientés web, pawn, etc. Là, avoir quelque chose qui soit vraiment spécifique aux objets connectés, c'était nouveau, donc c'était sympa.
0: Alors, on a eu hier, justement, l'organisateur de Braze CTF, on l'a compris, c'était en Bretagne, en conférence sur le plateau de la THCon. Est-ce que ça discute justement entre organisateurs de CTF ou non? Au contraire, on va garder dans notre côté notre petite tambouille au cas où il y ait une fuite sur la manière justement de pouvoir passer l'étape numéro 4 qui est si cruciale.
2: Non, on discute entre nous. D'ailleurs, il y a pas si longtemps, je dirais il y a un an, on a fait une sorte de Discord sur tous les organisateurs, alors pas que de CTF, de conférences. Mais vraiment pour les organisateurs en eux-mêmes, on ne parle pas vraiment des spécificités, on ne parle jamais des spécificités, par exemple des challenges de ces CTF, de tel truc, tel, etc. Mais plutôt sur l'organisation, quelle infrastructure on va mettre, comment est-ce qu'on fait si le réseau tombe, enfin toutes les petites emmerdes d'organisation qu'on peut avoir, quoi. Et ça, si on en parle et on se partage les trucs qui marchent bien assez librement, ça c'est très sympa. Ouais.
0: Et pourquoi pas dire, ah Maëlle, ne peut pas venir, est-ce que ça te dirait de venir tester justement mon Capture the Flag?
2: Alors oui, certaines fois ils peuvent venir. Après, ce qu'il y a, c'est que les organisateurs de CTF sont souvent bien pris. Donc c'est vrai que si on leur demande en plus de venir à tous les autres CTF qui...
0: Bah, de venir, de tester tout simplement un Capture the Flag avant de le faire vraiment pour avoir un regard indépendant de ce côté-là.
2: Oui, alors après, nous, on a nos propres testeurs parmi certains organisateurs de Faune ou parmi d'autres personnes qu'on connaît, etc. Chacun prend, je pense, les testeurs parmi, on sait, les compétences qu'ils ont spécifiques. C'est vrai que, par exemple, sur l'IoT, c'est quand même très particulier. Donc, réciproquement, il y a une fois, j'avais un challenge OSINT à faire tester. Et nous, on n'avait pas vraiment de compétences suffisamment là-dedans. Bah, j'ai demandé justement à quelqu'un de Brest CTF, est-ce que tu connais quelqu'un, machin truc, pour tester mon challenge, quoi.
0: Oui, si on précise, c'est tout simplement, c'est du renseignement en source ouverte, donc ce que l'on peut trouver dans l'annuaire pour avoir le numéro de téléphone du standard de l'Elysée. Vous testez donc justement les épreuves en humain versus IA. Est-ce que il y a vraiment une progression ces derniers temps sur l'IA aussi spectaculaire que ce que l'on a vu justement dans la programmation quand l'IA, on le met sur une problématique?
2: Oui, on voit vraiment une amélioration. Je dirais qu'en 2023, c'était un petit peu le début. On commençait à avoir des challenges quand même, IA, etc. Mais c'était uniquement du chat direct, etc. 2024, ça s'est encore amélioré. En 2025, c'était devenu tellement massif. Là, je me rappelle, j'étais à NorthSec CTF. Et en fait, je me balade, je sais pas, au milieu des joueurs et je voyais pratiquement un onglet IA chez tout le monde, quoi. Tout le monde l'utilisait, etc. Et là, maintenant, en 2026, c'est pire que ça, entre guillemets. C'est en plus, tout le monde a des agents, a des skills. Enfin, c'est un setup un peu préparé. Donc oui, ça s'est vraiment beaucoup, beaucoup amélioré, quoi.
0: C'est en général l'usage de l'IA, c'est pour pouvoir, parce qu'on a déjà une idée et qu'il faut faire une tâche ultra répétitive, autant la confier à une IA, ou on n'a pas du tout d'idée, donc on lui dit, ben écoute, voici la problématique, ce que j'ai, etc. Extrais-moi justement la chaîne de caractères qui ressemble à tel pattern.
2: Alors, la manière raisonnable de le faire, ce serait la première, c'est effectivement de dire, ah ben voilà, j'ai un peu ça, ou là, ça va me prendre du temps, est-ce que tu peux faire telle partie? Ça, ce serait l'usage raisonnable, je pense, de l'IA. Malheureusement, ce n'est pas forcément ce qu'on voit. En fait, comme en CTF, on est beaucoup pris par le temps et que c'est quand même compétitif à l'heure actuelle, bah, les gens ont tendance à mettre directement, balancer tous les énoncés dans l'IA, en plusieurs IA en parallèle, de le faire travailler et puis pendant ce temps-là, éventuellement, de réfléchir vraiment eux-mêmes à certains autres challenges un petit peu compliqués en espérant récupérer les flags des autres, quoi.
0: Ou faire une micro-sieste, puisque des fois, ça dure 24 heures, 48 heures non-stop, dans un endroit qu'on ne connaît pas et tout le reste. Cryptax, on va voir si vous êtes vraiment organisatrice de CTF. C'était quoi la réponse à la sixième question? J'ai cru comprendre qu'il y avait une histoire de canard et de carotte.
2: De canard et de carotte?
0: Ouais. Bon, d'accord, ok. Est-ce que, comme pour les escape games, il faut parfois calmer l'ardeur de certains trop enthousiastes qui sont prêts à défoncer les murs de placo à la grosse masse?
2: Alors ça doit dépendre des CTF. Je pense qu'il y a certains CTF où il doit falloir effectivement calmer les ardeurs. Nous, on n'a jamais eu de problème de débordement de ce genre-là. Mais plus on est nombreux et plus il y a du monde, plus il y a potentiellement quelques personnes un peu à canaliser, quoi. Voilà. Donc, oui.
0: Donc, ça veut dire qu'il faut un service d'ordre quand même derrière.
2: Alors, nous, par exemple, là où on a l'université qui nous demande un vigile à l'entrée, rien que pour la sécurité. Voilà. Mais ça paraît normal aussi. C'est une question d'assurance pour eux. Voilà, quoi. Après, nous, on n'a pas eu de problème. Voilà.
0: Est-ce qu'on impose des limites, comme par exemple ce qui se passe à la DEFCON de Las Vegas, où on dit ce qui est telle pièce et celle des journalistes, on n'y touche absolument pas, c'est pas là où est la réponse?
2: Alors oui, il y a toujours des limites dans tous les CTF. Par exemple, s'attaquer au scoreboard, s'attaquer à certaines choses comme ça. Normalement, ça dépend, c'est souvent marqué hein, dans les règles, c'est marqué hors périmètre. Là aussi spécifiquement, nous par exemple, pour Faune, on spécifie quelles sont les machines qui sont dans le périmètre et celles qui ne le sont pas. Tout ça pour éviter, par exemple, s'il y a quelqu'un qui se met à attaquer une machine du réseau, par exemple de l'université, au final, c'est nous qui serons responsables. Faune ne pourra plus avoir lieu et ce sera en fait la catastrophe. Donc il faut être bien clair là-dessus pour que les gens ils sachent ça je peux attaquer, il n'y a pas de risque, c'est fait pour, ou ça je ne peux pas attaquer et si j'attaque, les gens se retourneront peut-être contre moi, quoi. Enfin voilà, si ça se passe mal, quoi, voilà.
0: J'ai que comprendre quand même que dans le genre serious gaming de CTF, il y a du serious gaming qui est carrément organisé par l'armée et où là, c'est carrément, on se retrouve avec des gens qui sont masqués sur la tête et tout ça pour que des civils puissent participer, mais pour pas qu'on puisse les reconnaître puisqu'ils sont dans les domaines ultra sensibles. C'est une légende ou c'est pas une légende?
2: Je pense que c'est pas une légende, même si j'ai pas exactement participé à ce genre de CTF-là. Je préfère des trucs un peu plus standards, un petit peu plus calmes et qui ont moins prise de tête, où justement les gens peuvent parler librement sans problème, quoi.
0: Ça vous amuserait pas d'essayer de décimloquer un F-35? C'est pour un pays ami. Est-ce qu'il y a encore du fun si l'IA résout à la place ces énigmes?
2: La question est bonne. En fait, je pense que ça dépend toujours de à quel point elle résout les énigmes. Si elle résout vraiment de bout en bout et qu'on n'a rien fait, il n'y a aucun fun. Enfin, pour moi, il n'y a aucun fun. Ça dépend peut-être des personnes. Après, si on est un peu obligé de la guider, si on l'utilise juste un peu en termes de documentation ou pour écrire un code qui aurait été un peu longuet à écrire, etc., ou pour débugger un de ces codes, parce que ça, ça arrivait souvent en CTF avant. On était très proche du flag, on écrivait un code, Et puis, bah, ça ne marchait pas. Voilà. Et ben, on n'avait pas le flag à la fin. C'est frustrant, alors que c'était une erreur de point-virgule à tel endroit. Bon, c'est un peu dommage. D'une certaine manière, on méritait presque le flag. Voilà. Bon, de ce côté-là, l'IA est utile. Voilà.
0: Ou pour retranscrire, puisque là, ce qu'on a vu aussi sur une résolution de CTF, où c'était une bande passante très particulière dans un fichier audio dans lequel il y avait une espèce de code binaire qui était injecté et tout. Là, le rentrer à la main, c'est peut-être plus simple avec une IA. Alors, je ne vais pas complètement spoiler la conférence que tu viens de donner justement tout à l'heure, où en fait vous étiez allé jusqu'à faire de l'injection de prompt au cas où une IA participe. Est-ce que ça fait finalement aussi partie du jeu de demander aux IA d'agir responsablement sur ce type de jeu et d'avoir justement un comportement éthique vis-à-vis de l'humain qui demande d'y participer ?
2: Bah, en fait, personnellement, je trouve que ça serait pas mal, oui. Mais à mon avis, la demande, elle va au-delà des CTF, ça va aussi sur l'éducation, dans les écoles, dans l'apprentissage. Parce que là, en l'occurrence, c'était sur un challenge qui était facile. Et j'aurais eu un mode, mais bon, ça ne va pas exister, hein, je parle vraiment de rêve, mais il y aurait un mode où on pourrait dire à l'IA, écoute, là, le but du jeu, c'est qu'ils apprennent, donc tu peux les aider un petit peu, mais tu ne leur mâches pas trop le travail. Ça serait génial d'avoir ça. Mais il n'y a pas.
0: Pas encore totalement, de manière totalement standardisée, ou au contraire, il y en a qui ignorent complètement, puisqu'ils commencent à se protéger aussi à ce type justement d'injection. Alors, puisqu'on est dans une université, l'université Paul Sabatier, et j'ai des grands souvenirs de ça, est-ce que pour ne pas fausser la sincérité dans ce genre d'épreuve, interdire les calculatrices, justement comme au lycée et à la fac, et imposer la Casio FX 82 ?
2: Ouais.
0: Ah, le sourire qui rappelle quelque chose avec cette référence.
2: Ouais, je la vois très bien, cette calculatrice. Mais moi, je suis passée juste avant, justement, cette période où il y a eu des choses un peu bannies, parce que les calculettes étaient puissantes, mais pas suffisamment pour que ça soit vraiment game changer, etc. Voilà, je ne sais plus qui me demandait, mais quand j'ai passé le bac, j'avais une calculatrice où il y avait 192 pas. Ce n'est pas des octets, donc ça comptait en pas. Ce n'était pas grand-chose, hein, ça aidait un petit peu, mais je pense que je peux clamer quand même que j'ai eu le bac par moi-même et pas par la calculatrice. Là.
0: Forcément. À essayer de piéger justement un peu les IA ou leur donner des instructions et tout ça, est-ce qu'on ne risque pas d'introduire de la confusion qui peut piéger certains humains et qui pourrait justement créer une sorte de discrimination sans le vouloir auprès de personnes neurodivergentes?
2: Oui, c'est une très bonne remarque. En fait, c'est un stratagème là où on s'était dit, tiens, on va injecter un prompt un petit peu pour faire partir l'IA dans une autre direction. Mais quelqu'un d'autre aurait pu le voir et se dire, finalement, c'est pas idiot, pourquoi est-ce que je regarderais pas à cet endroit-là? Et donc, c'est pas une utilisation malicieuse. Donc, c'était un essai. On est tous, je pense que tous les organisateurs de CTF, on est en train d'essayer différentes solutions. C'est un essai, c'est pas parfait. Et on cherche vraiment là.
0: Avec la nouvelle version de Claude, on voit de plus en plus d'améliorations sur la recherche de failles techniques, à tel point que pas mal d'entreprises, de projets open source, de grandes fondations suppriment les bug bounties. Est-ce que ce n'est pas un signe avant-coureur de la fin des lots dans les CTF ?
2: Oui, c'est possible. La grosse différence, c'est, je dirais, les LLM depuis quelques mois, hein, parce que tout va très vite. Ils sont un petit peu améliorés, mais pas tant que ça. Mais par contre, ce qui a beaucoup changé, c'est tout ce qui est skills, agents. Du coup, ça augmente énormément les performances des LLM. Et c'est ça qu'on voit là sur les vulnérabilités, notamment, etc.
0: Et il faut expliquer rapidement. Donc, les skills, c'est les agents, c'est les espèces de plugins qui se rajoutent. C'est-à-dire qu'on rajoute littéralement des fonctions cognitives, théoriquement, à ces moteurs LLM.
2: Oui, tout à fait. Oui, pour les CTF, je pense, en tout cas, on va un petit peu tous, pour l'instant, en 2026 en France, sur, en tout cas, baisser les lots, parce que, il faut que ça soit en rapport avec l'effort qui a été fourni. Après, on va voir comment ça se passe pour 2027, etc. Là, on discute beaucoup tous entre nous, et toute personne qui a une bonne idée, enfin, on est tous vraiment à l'écoute, hein, vraiment là-dessus, pour la réimplémenter ailleurs, quoi.
0: Pour un novice qui souhaite découvrir ce que c'est qu'un CTF dans un contexte hacker, qu'est-ce que tu lui conseillerais ?
2: Je lui conseille vraiment de commencer déjà dans certains CTF avec les challenges qui sont faciles. Et ceux qui sont, si c'est marqué, ceux qui sont marqués facile, de effectivement pas se servir de l'IA ou vraiment très peu, c'est-à-dire s'il y a quelque chose qu'il connaît pas, par exemple, je sais pas, le challenge il est sur le signal radio, bon bah là il peut utiliser le LM pour demander bah ouais un peu comment ça marche, je connais pas trop, etc., pour se dégrossir un peu le terrain. Mais il faut pas que ça aille au-delà de ça, c'est-à-dire faut que ça lui serve de recherche documentaire. Après il faut qu'il essaye de trouver par lui-même. Parce que s'il n'arrive pas à trouver par lui-même, il ne pourra jamais après faire un challenge un peu plus intéressant, avec ou sans IA, quoi.
0: Et l'idée, c'est avant tout d'apprendre.
2: Ah oui, là, si on n'a pas des débutants qui démarrent en CTF, quoi qu'il arrive, ça veut dire que le CTF est mort dans 10 ans ou dans 15 ans. Donc il faut absolument arriver à faire débuter les gens. Hein.
0: Et on aura une génération perdue qui ne comprendra même plus comment déplanter la serrure de la maison. Critax, merci beaucoup. Joyeux THCon, très bon retour de votre côté. Et au plaisir de vous lire. On aura tous les liens justement de votre conférence et tout ça sur la page de l'émission.
2: Merci beaucoup à vous.
0: C'était CPU, le programme Carré Petit Utile de Radio FMR. Dans la série Paranoïde Android, release EX0244, THCon 10 ans.

Pour cette release, l'équipe est composée de Daskritch, Chief Pentesting Officer, Benoît, Chief Soldering Officer, avec la participation et l'expertise de Enflammé et de Gerbs du Theta Lab. La release a été shippée avec les moyens techniques de CPU. L'intégralité du programme des extraits et nos sources sont disponibles sur la page web de l'émission cpu.pm/244. Vous pouvez commenter et partager les chroniques et interviews sont en licence libre. C'est donc là pour ça. Prochaine release, nous vous donnons rendez-vous jeudi prochain à 11h. Et si vous nous écoutez sur Radio FMR le jeudi en direct analogique ou numérique, il est midi, nous cédons l'antenne à Monique Blanquet pour son impromptu cultivé qui est, je n'en doute absolument pas, consacré au cheval de Troie. 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

Où que vous soyez, vous venez à l'instant d'entrer in the mood. Les lieux du blues sont multiples. Le moment est unique. Une pause qui bloque les horloges.

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L'interprétation enlevée que nous écoutons pour ouvrir la session d'aujourd'hui nous emporte par sa cohésion d'ensemble soutenue par un rythme absolument irrésistible qui donne vraiment envie de bouger. On imagine chaque instrument intégré dans un blues band où chacun s'implique dans l'élan collectif. Et pourtant, ce collectif, s'il regroupe plusieurs instruments, fait partie d'un one-man band, c'est-à-dire qu'un seul homme assure le chant, le rythme et la mélodie. Cette performance a assuré le succès de Jesse Furler, qui a réactivé l'ancienne pratique des hommes orchestres, à l'exemple de musiciens de cirque ou de ces bluesmen itinérants et solitaires qui créent une véritable attraction en animant les fêtes locales. Jesse Furler a fait partie de ces hobos qui sautaient dans un wagon en passager clandestin pour parcourir l'Amérique dans tous les sens. C'est dans la baie de San Francisco qu'il a trouvé son port d'attache et son havre de paix en se faisant connaître par une plateforme rythmique de sa fabrication dont nous venons de mesurer l'efficacité. Il lui avait donné le nom de Footdela, d'où le titre du morceau que nous venons d'entendre, Footdela Stomp. Il nécessite l'autonomie de chaque membre que connaissent bien les batteurs, mais aussi le souffle du trompettiste et du clarinettiste, sans parler des modulations expressives du bluesman. Le blues de tous ses membres, c'est l'ambiance de blues d'aujourd'hui. Un flux naturel, entraînant et d'une cohésion sans faille. Vous êtes avec Popa Soul Food. Nous sommes ensemble pendant une heure pour Mood for Blues. On enchaîne avec le rythme entraînant produit par la plateforme rythmique de Jesse Furler.

0: le rythme syncopé du ragtime sur Bill Berry, un classique du genre que la plateforme rythmique de Jesse Ferrer dote d'une fluidité extraordinaire, loin des interprétations parfois trop raides du seul piano. La musique qui est produite reçoit une coloration particulière, pleine de fraîcheur, avec une forme d'exubérance qui n'est pas sans rappeler les interprétations pleines d'entrain des jazz bands de la Nouvelle-Orléans. La version de Jesse Ferrer hérite de leur dynamisme en restituant par son harmonica le jeu des clarinettistes et par son kazoo celui des trompettistes. Le jazz traditionnel était très prisé en Californie et il suscitait sur la West Coast un engouement extraordinaire dont le réalisateur Orson Welles, grand amateur de jazz, était le chef de file. Il animait sur CBS son émission de radio de Orson Welles Almanac où il convoquait des vétérans de la Nouvelle-Orléans pour perpétuer le jazz des origines. Ce souci de mettre en valeur le patrimoine musical se situe dans le cadre d'une effervescence culturelle qui remet au goût du jour les créateurs du jazz et s'est traduit par la création d'un label dédié, le bien nommé « Bon temps du jazz »,« Good time jazz ». Le caractère enlevé que Jesse Ferrer imprime au vieux thème « Bill Berry » tient dans la conception qu'il a du rythme dont il fait l'élément fondamental de ses interprétations. Sans batterie, il restitue la pulsation des orchestres de rue de la Nouvelle-Orléans en frappant du pied une planche et en triturant sa guitare à 12 cordes pour la faire sonner comme un banjo, à la façon des pionniers des Appalaches d'où il est originaire et où la pratique du banjo s'est transposée à la guitare. Alors qu'il s'était installé dans la baie d'Auckland, le projet musical de Jesse Ferrer, avec sa plateforme rythmique faite d'assemblages d'instruments autoproduits ou récupérés, correspondait parfaitement aux attentes d'un public qui fera de lui, au début des années 1950, l'un des animateurs phares de la baie de San Francisco. Très prisé par les aficionados pour lesquels il devient une légende vivante, porteur de tout un patrimoine culturel. La composition Bill Bailey s'alimente d'une des sources majeures d'inspiration du blues, celui de l'amante délaissée, dont le cri est contenu dans le titre « Bill Bailey, ne veux-tu pas rentrer à la maison ?» Car Bill Bailey est toujours en déplacement. Alors lui, ce n'est pas un hobo, il est le serre-frein sur la ligne B&O, la ligne chemin de fer mythique qui reliait Baltimore, Ohio, B comme Baltimore, et O comme Ohio, bien entendu, donc la plus ancienne créée qui reliait la côte Est au Middle West. Le serre-frein s'étant quant à lui érigé en personne emblématique de très nombreuses compositions de blues et de country. La composition écrite en 1902 situe ce personnage mythique au cœur de l'action par son éloignement. C'est le grand absent, un grand vide qui occupe toute la place. Ses absences durables et répétées se rattachent au thème du départ et du nomadisme qui appartiennent à cette mythologie ferroviaire du blues devenue une source d'inspiration intarissable. Passager clandestin lors de ses déplacements incessants, Jesse Ferrer ne manquera pas de puiser dans cette veine et consacrera au sujet son premier disque, More on Down the Line, dont les titres parlent d'eux-mêmes, Railroad Walk Song ou encore Railroad Blues, et surtout l'hymne au héros probablement le plus célèbre de la mythologie ferroviaire, John Henry. Son nom s'est inscrit dans la légende comme un tailleur de pierre avec son marteau et son buret, un carrier donc, dont Jesse Ferrer chante la geste héroïque avec toute la sincérité et aussi toute la vénération qui est due aux matrices musicales fondatrices. Avec ses outils, sa seule force musculaire et son abnégation, John Henry a voulu rivaliser avec la machine pneumatique qui creuse les tunnels. Un combat perdu d'avance, mais un des mythes les plus populaires des États-Unis, qui est un véritable hymne à la liberté, un acte de résistance à la domination du monde oppressant du machinisme. C'est une véritable carte d'identité musicale que Jesse Ferrer nous livre au niveau thématique, tout d'abord parce qu'il puise dans le riche patrimoine culturel de la mythologie ferroviaire. Ensuite, au niveau musical, il met en œuvre ce dispositif dont on vient de parler, un dispositif rythmique qui le transforme en un one-man band avec cette possibilité d'évoquer l'avancée inéluctable de la machine grâce au glissement d'un canif sur les cordes, sont restitués les sifflets de la locomotive sous forme de riff en slide.
1: John Henry was a kind of a song was invented, I don't know exactly when, but way back some days before I guess I was born. And John Henry was a kind of a fellow that he thought when the man brought in a steam drill, he would lose his job. And so John Henry said to himself, well, says, I got to do something for my bread. Says, if I don't beat the steam drill down, well, I won't eat. So John Henry started working on the steam drill, and he really knocked that hammer down.

0: toute la créativité de Jesse Ferrer est ici à l'œuvre pour célébrer la saga héroïque et placer au panthéon du courage et de l'abnégation l'épitaphe gravée au couteau de John Henry. Sur un soubassement rythmique évoquant la locomotive lancée à toute vapeur, les ondulations mouvantes empreintes des mystères de l'au-delà s'inscrivent dans une mythologie ferroviaire que le guitariste contribue à perpétuer. Enrichi de tout son apport rythmique, cette geste du perceur de tunnel est restituée ici probablement telle qu'elle lui avait été transmise en 1913 apparemment, c'est-à-dire qu'elle était jouée au canif qui était à l'époque la pratique habituelle du slide, une lame ou le dos d'un couteau qui glisse sur les cordes. Il se situe dans la ligne de ses guitaristes, du Piémont des Appalaches, spécialiste de la guitare à 12 cordes, dont il met à profit toute la richesse sonore comme on l'a entendu, en faisant sonner les basses, siffler les aigus, ou détacher sèchement des notes comme sur un banjo. Il est des lieux prédestinés. C'est dans une gare que Jesse Ferrer avait appris les rudiments de la guitare auprès d'une guitariste, une femme blueswoman. C'est ce qu'il nous dit. Il nous raconte qu'elle tournait autour des convois de chemin de fer et elle s'appelait Big Estelle. J'allais là-bas et je regardais son jeu. Elle était fantastique. Elle ne m'a pas tout appris sur la guitare, seulement les accords. Et j'ai appris le reste moi-même. Il se confie ainsi sur le rapport intuitif qu'il entretient avec la musique, ce qui lui a permis de concevoir ses propres instruments. Tout d'abord, un arc à bouche. Bizarre, hein ? Tout d'abord, donc, qu'il fabrique à l'imitation des Indiens d'Amérique évidemment, des Amérindiens, et qu'il fait sonner, comme, dit-il, comme une guimbarde. Donc on imagine un peu ce que ça pouvait être, après avoir enduit la corde de cire. Puis, il se fabrique une proto-guitare, probablement une sorte de cigar box qu'il assemble avec des éléments de récupération. Il se fait la main en reproduisant ce qu'il entend dans les balles du samedi soir, où il se faufile par effraction, bravant les interdits qui tiennent les mineurs à l'extérieur. Il vivait alors à Atlanta, en Géorgie, son état d'origine, que son tempérament de bagarreur l'a amené à quitter pour vivre la vie des hobos, comme on l'a dit, ces passagers clandestins des trains, dont le souvenir irrigue ses interprétations. C'était un homme épris de liberté qui avait cherché dans la musique une échappatoire. C'était sans doute une manière de fuir la dure réalité, mais pour être un moyen d'évasion, ce n'était pas suffisant pour réaliser son accomplissement personnel du moment que son intégrité physique n'était pas assurée. Et à l'époque, je veux dire, c'était vraiment extrêmement dangereux de pouvoir circuler comme ça dans les rues pour un regard ou un geste qui pouvait être mal interprété. Il devait veiller au quotidien à sauver sa peau et donc prendre physiquement la fuite si nécessaire. Tout jeune encore, il a éprouvé les vertus du départ comme planche de salut et a conjugué plus d'une fois ce qui s'appelle « prendre la poudre d'escampette ». C'est un pont d'or qu'il a définitivement franchi pour s'installer durablement en Californie et connaître une nouvelle vie après avoir échappé à la traque qui était promise aux Noirs avides de liberté. « Si j'étais resté dans le Sud aujourd'hui, je serais mort », a-t-il confié. « Je ne fais pas attention à la couleur. Quelqu'un me pousse. Je vais me battre avec lui. Je ne m'inquiète pas qui il est. » Il a fini par jeter l'ancre dans la baie de San Francisco et son Golden Gate qu'il a immortalisé avec son fameux San Francisco Bay Blues qui a sonné aux oreilles de toute une génération dont Bob Dylan est apparu comme le chef de file. Il s'inspirait, Bob Dylan, fortement. Hein, si vous avez dans l'oreille, c'est parti à l'harmonica de ces inflexions caractéristiques hein, produites par Jesse Ferrer et de la complémentarité qu'il exerçait avec la guitare, entre la guitare et sa petite soufflerie, sa petite soufflerie de l'orgue à bouche, avec son jeu d'harmonica posé sur un support autoproduit, le rack. Allez, on écoute tout de suite ce morceau.
1: San Francisco Bay Blues.

0: sur la jaquette de l'album d'où est extrait San Francisco Bay Blues que nous venons d'écouter, une illustration emblématique, celle du Golden Gate, cette porte d'or que Jesse Ferrer a vu construire et achever en 1937. Il a pu goûter la saveur particulière qui consiste à passer d'une rive à l'autre, surtout quand le franchissement constitue le marquage symbolique de la fin de l'errance et que le tablier porteur, tout comme son périple à l'échelle du continent, est un peu reflet aussi de ce vaste tablier. Voilà, donc avec la magnifique perspective du pont et le thème-titre qui l'accompagne, San Francisco Bay Blues et l'hommage rendu à la baie de San Francisco pour un bourlingueur qui a fini par trouver là son havre de paix et où il a jeté l'ancre. C'est en effet en Californie qu'il a fait souche et où il s'est installé d'abord en mettant pied à terre à Los Angeles en 1922. Bien servi par les circonstances, il avait pu obtenir une concession pour vendre des hot-dogs à Hollywood devant les studios United Artists. Il s'installera ensuite dans la baie d'Oakland, qui accueillit les nouveaux migrants noirs venus du Sud. Dans les années 1950, afin d'être en prise avec le milieu étudiant qui manifeste un intérêt particulier pour le folk blues, Jesse Ferrer procédera comme il l'avait fait en 1924 pour créer du lien avec le monde du cinéma. Son stand de hot dog avait alors attiré l'attention du producteur Douglas Fairbanks, le producteur de Chaplin par exemple, qui lui avait confié un rôle de figurant dans son film Le voleur de Bagdad, réalisé par Raoul Walsh. Un quart de siècle plus tard donc, c'est en tant que cireur de chaussures qu'il s'installera à proximité de l'université de Berkeley, au moment où les milieux étudiants sont tournés vers le folk blues. Avec ses passages réguliers dans un petit club du quartier de Fillmore, le Barbecue, sur High Street, il entend se lancer dans une carrière musicale qui le conduira au studio pour la première fois en 1954, alors âgé de 58 ans, avant d'être l'invité de marque des plateaux de télévision. Ainsi, par ses capacités d'animateur, le showman du coin de la rue a-t-il pu être reconnu comme un artiste de country blues aux multiples talents ? Porté sans doute par la vague d'intérêt que suscite auprès des milieux cultivés californiens les premiers temps du jazz et du blues, il élabore un projet musical qui fera sa notoriété en développant sa fameuse plateforme rythmique qui intègre la Fundela, que nous avons entendu déjà auto-célébrer dans le tout premier morceau de l'émission. Et pour s'auto-suffire, donc musicalement parlant, ben voilà, il a tout simplement privilégié des instruments qui étaient simples et faciles à transporter, comme l'harmonica ou le kazoo, qui sont dotés d'une grande puissance sonore, tout en laissant les mains libres. Ils sont en effet fixés sur des harnais que Jesse Ferrer bricolait et qui sont aujourd'hui vendus sous le nom de Rex. Comme on l'a entendu, Jesse Ferrer en joue alternativement avec le kazoo, un tube qui, sous l'effet du souffle, fait vibrer une rondelle de papier fin et qui, joué avec la puissance nécessaire, permet d'imiter la trompette et même les grognements de la trompette comme on l'a entendu tout à l'heure. Habitué pendant des années à jouer dans la rue, Jesse Ferrer était rompu au chaud sur le trottoir et savait qu'il fallait dynamiser les interprétations. C'est pourquoi il accordait tellement d'importance à leur intensité rythmique. « J'aime le blues qui a du rythme, celui qui a sa petite pulsation à lui », disait-il. Les instruments mélodiques qu'il avait choisis s'exprimaient sur un soubassement rythmique de sa fabrication, donc le fameux Fundela, cette contrebasse, non pas à 4 mais à 6 cordes, qui sont frappées. Alors il avait fait un bricolage absolument extraordinaire, on me demande même comment ça pouvait fonctionner, mais enfin, il avait fonctionné et efficacement. Donc c'est cette contrebasse à 6 cordes, et les cordes étaient frappées avec des petits marteaux qu'il avait récupérés, des petits marteaux de feutre qu'il avait récupérés sur un piano et qu'il actionnait avec un mécanisme qui n'était que de lui, qu'il actionnait du pied. Donc voilà, ainsi est né ce fameux Fundela, un néologisme assez difficile à déchiffrer. Alors en français, on peut dire de ci, de là. Bon, en anglais, je ne sais pas trop en fait. Mais bon, lui, de son pied droit, il pouvait commander la pédale et frapper la corde qu'il voulait quand il voulait. Et puis aussi, il avait ajouté en complément une cymbale Charleston ou une planche à laver dotée d'un système mécanique qu'il active de son pied gauche. Donc cette plateforme rythmique a fait pour beaucoup dans la réputation de Jesse Ferrer, artisan dans tous les sens du mot, de sa propre rythmique. L'homme à la Fundela réactive le vieux fond culturel grâce à la richesse de son expérience et de ses rencontres. On y retrouve l'empreinte du ragtime qui fait partie de ses influences premières et qu'il injecte dans des compositions aux accents de Barrelhouse pour donner un chef-d'œuvre comme celui qu'on vient d'entendre, San Francisco Bay Blues, dont on écoute dans leur propre version retransmise par la BBC une version de Peter, Paul and Mary. Et ce groupe-là en a fait un véritable tube. Donc, en introduction, on prêtera attention donc, à la petite présentation qu'ils font. Enfin, c'est le moins qu'ils puissent faire. Hein, et en mettant en valeur donc, tout l'apport de Jesse Ferrer.
1: In America, There's a gentleman by the name of Jesse Fuller, who's one of the last of the one-man bands. If you've never seen a one-man band in operation, I think even if you have seen one, you've never seen one like Jesse Fuller, because on his right foot, he's got what looks like a little piano with the strings exposed and the pedal hooked up so he can play individual strings. So he gets this boom, boom, boom, boom, boom, boom, boom, boom. And at the same time, on his left foot, he's got this top hat, the old orchestra top hat. Right. So he goes boom, boom, boom, boom. And he also plays a 12-string guitar and does a tap dance at the same time. Right? But this is not what he is best known for. Actually, what he's best known for are the songs that he writes. Because he'll write a song that no matter how old you are and no matter how much you try to hold it back, if he's singing it to you and he's about 8 feet away from you, you really feel it from him and you start to crack, you know, Jesse, that's beautiful, right? But the thing is, while he likes to see you respond to his songs, he hates sad songs, but he's got this propensity for writing sad lyrics. So he's faced with a problem, obviously, right? Because he wants to leave the lyrics the way they are, but he doesn't want to make you cry. So what he does is he writes a very happy melody to them, right? It's sort of like doing commencement exercises to the Fireman's March. In any event, this is Jesse Fuller's tune.
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0: la création de Jesse Ferrer, revisité en 1966 par Peter, Paul and Mary lors d'une prestation pour la chaîne de télévision BBC4. Et il se livre là un hommage appuyé à l'auteur du thème en évoquant par des onomatopées qui font réagir le public. Puis il se livre un hommage en jouant du kazoo en trio, bon, de façon un petit peu comique parfois, un petit peu dessin animé, bon, un peu loin de l'original. Donc une version très lisse en fait, qui est un petit peu éloignée évidemment de la plateforme rythmique de Jesse Ferrer, mais qui est un véritable hommage en fait, en tout cas dans l'esprit de ce trio. Et Jesse Ferrer s'était approprié, avait puisé dans tout son patrimoine musical, et s'était approprié un répertoire qu'il restitue avec une sensibilité très personnelle, en utilisant pour son jeu de guitare des modalités variées selon l'esprit du morceau, en ayant recours à la panoplie du musicien itinérant. Un noir américain qui pensait trouver son salut en se déplaçant vers le nord, mais pour en finir avec les errements, il a fini par substituer au nord géographique son ouest intime. Comme quoi, on peut perdre le nord et gagner au change en se fixant en Californie, où il est arrivé au début des années 20. Jusque-là, ses activités avaient été multiples et sa mobilité constante. Il a été entraîné dans ses flux migratoires qui font se déplacer les populations à la recherche d'une vie meilleure, en quête d'aventure, où sont obligés plus prosaïquement de prendre la fuite. Il avait comme surnom Lone Cat, donc le chat solitaire, et ce qui dit assez toute la nécessité de se tapir, de ruser, pour survivre en faisant preuve de réactivité et d'opportunisme, ce qui l'a mené à décamper dès que la situation devenait menaçante. Tout jeune encore, donc, il a cherché à partir, il a cherché à se casser, se barrer, se tailler, comme on voudra. Et si l'argent venait à manquer, il pouvait toujours jouer au coin des rues et trouver quelques subsides pour survivre ou bien pour faire une animation musicale autour d'un stand de tireur de chaussures, une activité où son savoir-faire lui a valu des rencontres décisives. Quand on pratique l'harmonica et la guitare, on peut toujours attirer l'attention. Surtout quand on a suffisamment de facondes, et on a vu comment à chaque fois il présentait les morceaux, alors on imagine que ça pouvait être quand il était comme ça dans les lieux publics, et donc il avait recours à sa logorée, on va dire, à sa facilité d'expression pour à chaque fois présenter ses morceaux et tenir en haleine les auditeurs. Alors des rencontres, toutes ces rencontres qu'il a pu faire, que ce soit avec le public mais surtout aussi avec d'autres musiciens, lui ont permis de s'enrichir et d'étoffer son répertoire, de perfectionner sa technique en s'initiant très tôt au slide. On peut se laisser attirer par les troupes ambulantes qui sillonnent le pays, les minstrel shows. Les artistes sont détenteurs de tout un patrimoine musical appartenant aussi bien au folklore local qu'au blues naissant. De quoi élargir une palette sonore et thématique dont Jesse Ferrer apparaîtra, le moment venu, comme l'un des derniers dépositeurs, sinon un pôle de référence. Ce qu'il jouait avec son installation en Californie nous ne sera probablement jamais accessible, mais ce qui est sûr, c'est qu'au milieu des années 50, il est en pleine possession de ses moyens et produit cette musique fortement individualisée, avec notamment la mise en place donc de sa fameuse plateforme rythmique comme soutien à sa guitare à 12 cordes. Au travers de ses pérégrinations, il avait fait une halte dans la ville de Cincinnati, une halte qui est restée suffisamment gravée dans sa mémoire pour qu'il lui dédie un blues que nous écoutons maintenant. Voici, enregistré en avril 1955, Cincinnati Blues.
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La vie nomade de Jesse Ferrer avait conduit à Cincinnati, une ville inscrite à jamais dans sa mémoire à travers une perle rare, un fantastique blues éponyme interprété dans un dépouillement inversement proportionnel à la ferveur qu'il habite, en utilisant un mode opératoire réduit au minimum. Il s'exprime seul avec sa douce corde sur laquelle glisse un canif pour accompagner sa voix légèrement rugueuse mais chaude et puissante. Il n'est pas exclu qu'il ait adopté cet instrument sous l'influence de Little Billy, le repris de justice autoproclamé roi de la douce corde qui avait séjourné en Californie dans les années 40. On dispose de témoignages photographiques montrant des musiciens des rues jouant comme ça de la douce corde dans les rues donc pour faire la marche tout simplement. Et dans cette ville d'Atlanta, d'où est originaire Jesse Ferrer. Cette ville est réputée pour être une pépinière de spécialistes de ce genre de guitare, la douce corde. Les plus célèbres sont Blinwelly McTell, remarquable joueur de slide, et Barbecue Bob, auxquels nous avons consacré déjà une émission. Comme quoi, dans l'hypothèse où il serait venu tardivement à la guitare à douce corde, le chat solitaire, Jesse Ferrer, marqué par tout un contexte musical, portait en lui une sorte de prédilection pour s'approprier un tel instrument, auquel il a apporté une dimension résolument moderne par l'amplification électrique. Il a été certainement un des rares, enfin je veux dire avant la génération des rockers qui ensuite l'ont prise enfin, comme instrument emblématique, mais lui, Fuller, il a été certainement un des rares à l'utiliser avec l'amplification électrique. Venu sur le tard à l'instrument, Robert Junior Lockwood, le beau-fils de Robert Johnson, pratiquait aussi cette guitare acoustique, mais dans une version un petit peu plus dépouillée, puisque lui n'avait pas l'amplification électrique. Et sans donner à sa voix une puissance incantatoire ou faire preuve à la guitare d'une véhémence identique à celle des bluesmen du Mississippi, Jesse Ferrer place en fin de phrase des ponctuations saillantes sous forme d'accords incisifs. On a entendu ça tout à l'heure, c'est toute la tension qu'il habite dans ces moments-là, où sa musique devient peut-être plus tendue et moins enjouée et exubérante que lorsqu'il utilise sa plateforme rythmique. Aux attaques tranchantes et au son sale du blues de la dépression, joué sur les guitares nationales à caisse métallique, il préfère l'ampleur des sonorités que produit la guitare à 12 cordes, qui donne à ses productions un côté chantant et mélodieux. Mais l'étape importante de Cincinnati, à laquelle il a dédié donc le blues que nous avons entendu, ne sera pas pour Jesse Ferrer autre chose qu'une pause. En tout cas, il lui aura permis de se renflouer en devenant conducteur de tram avant que le nomadisme ne le reprenne. Avec l'espoir de se rapprocher de la Californie, il se joint au personnel d'un cirque, un fameux cirque, Higginbeck Willis, qui faisait une tournée et avait besoin d'un profil aux compétences multiples pour un poste de factotum. Alors, au hasard des spectacles itinérants du cirque, Jesse Ferrer réalise, lors d'un passage dans le Michigan, ce que faire la manche peut lui rapporter dans une ville comme Détroit, par exemple. Grâce notamment au retour des troupes qui avaient combattu dans les tranchées en 1918, mais aussi par l'effet réellement attractif que provoquait un noir jouant sur le trottoir. On n'était pas encore à l'époque de la grande diffusion du blues par les disques et par la radio, ne parlons pas d'Internet. Il avait alors atteint sa 20e année et va se mettre en devoir de constituer un pécule avec ses prestations. Dans les espaces publics, son style très prenant fait mouche grâce à sa personnalité musicale qui se constitue donc en One Man Show, dont il fera sa spécialité, ce qui lui a permis d'amasser donc suffisamment d'argent, enfin, on va voir que le pécule n'était pas quand même extraordinaire, et pour tenter l'aventure en Californie, donc il va sauter dans un wagon, comme il avait l'habitude de le faire, devenir un hobo, et puis, ou redevenir un hobo, et puis il arrivera à destination avec, paraît-il, pour tout bagage, tenez-vous bien, $150 cousus dans l'ourlet de son pantalon. Alors pour lui voler, là, il fallait peut-être attaquer le bonhomme. Bon, chanteur des rues, capable de répondre à toutes les demandes du public, il est tenu de disposer d'un répertoire très large et il fallait qu'il soit capable, par son sens du rythme, sa maîtrise instrumentale et son style très poignant, de captiver un auditoire aussi bien avec des vieux chants de travail, des airs de blues ou de ragtime ou de pop qu'avec des hymnes et des spirituals. Alors de cette richesse, il fera le substrat des albums qu'il enregistrera au milieu des années 50, on en a eu quelques aperçus, et il va déployer toute la richesse de ce vaste répertoire et de sa polyvalence instrumentale. Entre la plateforme rythmique comme support de son one-man show et les interprétations plus intimes où il s'exprime seul avec sa guitare, Jesse Ferrer fait des incursions dans le registre religieux
où son intense ferveur s'exprime par un mode opératoire spécifique qui conjugue la pratique du slide avec un traitement particulier de la guitare dont il obtient des effets saisissants.

0: C'était Mother's Children, un thème majeur que le guitare évangéliste aveugle Blaine Willie Johnson avait gravé en 1928 et enseigné à Mance Lipscomb, un bluesman texan qui est ici restitué par Jesse Fuller, dans la grande tradition texane donc. Et il fait glisser sur les cordes son canif avec ce souci de perpétuer l'aura qui entoure les thèmes religieux joués en slide. Mais les techniques peuvent être différentes. Blaine Willie Johnson, le créateur du thème, donc, utilisait lui un rasoir à lame, qui était plié évidemment, et avec, il utilisait le dos du rasoir, le bon vieux coupe-chou. Lipscomb tenait son canif dans le creux de la paume de la main, tandis que Fuller le tenait coincé entre l'annulaire et l'auriculaire. Son talent multiforme et sa créativité dévoilent les multiples facettes d'un musicien capable, grâce à son sens pratique et sa sensibilité musicale, de trouver l'adéquation parfaite entre les ressources mises en œuvre et les effets recherchés. Ainsi interprétait-il certains thèmes religieux en substituant au canif un petit flacon de médicaments en verre qu'il faisait glisser sur les cordes de sa guitare, posé à plat sur les cuisses, à la façon des Hawaïens. Il est symptomatique de constater comment Jesse Fuller et d'autres avec lui, comme par exemple Booker White, réservent au blues le protocole standard à l'espagnol, la guitare calée contre le bus. Mais pour les spirituals, ils utilisent le protocole hawaïen. Selon ce mode opératoire, Jesse Fuller gravera en 1955, donc un morceau que nous allons écouter maintenant pour terminer, Together Let Us Live, pour cet appel à la paix et à la cohésion sociale. Il se livre donc dans un extrême dépouillement à un développement purement instrumental d'où le chant est exclu. Le dispositif est alterné, les notes détachées à la pureté cristalline, et évidemment il joue avec du verre, ces notes sont égrenées, enchapelées, avec des vagues sonores qui roulent en s'amplifiant jusqu'à s'éteindre progressivement, tout juste prolongées quelquefois par un effet d'écho. Cette succession de roulements mouvants ponctués de silence provoque un envoûtement dû à un effet répétitif doté de modulations à peine perceptibles. L'univers sonore ainsi créé semble sortir des entrailles de la Terre pour se déliter en s'étirant vers les espaces éthérés dans un mouvement ascensionnel. Une voix irréelle, le souffle venu de l'au-delà, dont le sacré NMB, on est pris tout de suite dès les premières mesures.
1: Together let us live, together let us die, ladies and gentlemen, that's what they're saying when they're breaking out the church.

Par ses ondulations atemporelles, Jesse Ferrer ouvre les portes d'un autre monde, indifférencié, émouvant, dans lequel on bascule par des mouvements fluctuants que provoque son tube de verre qui glisse sur les cordes. Jesse Ferrer est bien le seul à restituer de cette manière, loin des accents déchirants du blues ou de l'exubérance des Hawaïens. Il dévoile ainsi l'une de ses multiples facettes peu enregistrées et qui témoigne d'une palette sonore extrêmement large au croisement d'influences multiples, dont sans doute celle des évangélistes à la guitare, ces prophètes du carrefour qui n'a pas pu éviter, les guitares évangélistes dont fait partie Blaine Willie Johnson, dont il a interprété un morceau tout à l'heure. Cet autre monde, ce monde idéal, Jesse Ferrer le rejoindra en 1976 en sautant dans son dernier train pour le grand bond dans l'au-delà, un voyage sans retour celui-ci, et dont l'univers musical qu'il avait créé lui avait ouvert les portes. Sa notoriété s'était constituée pendant les années 50 et 60 dans la dynamique du blues revival où son originalité expressive et son répertoire très large avaient fait de lui le dépositaire d'un patrimoine musical authentique qui avait séduit le public blanc culturé. Après avoir été la vedette de nombreux festivals américains, il aura l'opportunité de faire une tournée européenne avec Chris Barber. Et puis aussi, il montera sur scène en 1966 avec les Animals et puis également les Rolling Stones. Enfin, bon, il a eu plein de possibilités de se produire. Enfin, plein, pas tant que ça, mais enfin, en tout cas, les Européens ont pu l'écouter. Voilà, son talent multiforme nous a offert non pas l'ambiance de blues d'aujourd'hui, mais au pluriel, des ambiances de blues. Car le blues, il le pratiquait de tous ses membres et adaptait son accompagnement instrumental à la teneur des interprétations. 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Tous les détails, jeudi 26 juin à 17h, je vous donne rendez-vous. 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
2: Le 19 hors taxe, comme tous les jeudis, je vous accueille dans les studios d'Éphémère pour faire une heure d'émission, une heure d'interview, une heure de musique, et toujours accompagné de mon fidèle Yannick. Coucou.
3: Oh, ça va joli, ça. Oui, ça va.
2: Ça va, t'as passé une bonne semaine?
3: Bah oui, 7 jours.
2: 7 jours, comme ouais. Toutes les semaines.
3: Ah bah ah oui.
2: Le jour où il y en a moins, il faut se dire qu'il y a un problème quand même.
3: Enfin bon, il y a des jours où peut-être qu'il y en a plus.
2: Non.
3: Ah bon?
2: Ben non, c'est pas possible ça. Mais il y en a moins, c'est possible par contre.
3: Oh là là.
2: Bon, qu'est-ce qu'on a au programme aujourd'hui? On a une interview festival, parce que là, on est rentré dans la saison des festivals. Ce sera Montauban en scène, nos voisins, nos copains de Montauban. Donc, ce sera la semaine prochaine que commence le festival. Il reste encore des places, donc on va parler programmation avec le directeur du festival, Jérémy Bringuier. Ensuite, on aura une petite chronique polar, Un bruit qui court dans la nuit, de Betty. De la musique, c'est la musique du festival. Les chroniques de culture générale, un agenda, et je pense que l'émission sera bien terminée.
3: Oh ouais.
2: Et tu sais quoi? Je suis venue avec les bras pleins de cadeaux.
3: Oui, j'ai vu ça.
2: Ouais, je suis venue un peu chargée, mais c'est pas Noël. On n'en est pas loin de Noël, puisque c'est dans 7 mois presque. J'ai des places à faire gagner pour le festival de Carcassonne. On va parler peut-être un petit peu tout à l'heure de la programmation aussi, mais on va laisser la place d'abord à la musique, avant de parler du festival de Montauban. On commence tout de suite avec un artiste qui se produira du coup la semaine prochaine à Montauban en scène. Le prochain rêve, c'est la dernière chanson de Grand Corps Malade avec Stilto. Et on se retrouve dans quelques instants.

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1: C'est un rendez-vous attendu par tous les Montalbanais et les Toulousains. C'est devenu un festival emblématique de la région et il approche à grands pas. Il s'agit de Montauban en Seine, de chez nos voisins de Montauban du coup. Il aura lieu du 25 au 28 juin et ce soir nous avons par téléphone le directeur du festival, Jérémy Bringuet, pour en parler. Bonjour Jérémy.
2: Bonjour, bonjour, merci à vous.
1: Alors si mon compte est bon, on est à la 12e édition du festival cette année, c'est bien ça?
2: C'est tout à fait ça.
1: Bon, c'est bon, je me suis pas trompée. Si on regarde un peu en arrière, la précédente édition, elle s'est bien passée, comme d'habitude, j'imagine.
2: Exactement. En plus, on a fêté nos 10 ans, mais parce qu'on a démarré, c'est 0, 1, 2, 3, tout ça. Donc, c'était bien la 11e édition l'année dernière. Et ça s'est très, très bien passé. On a eu vraiment un très bon résultat. Mais alors, par contre, je vous dis ça, mais par rapport à cette année, rien à voir, quoi. On a une année folle.
1: Une année folle, c'est-à-dire?
2: On vend, en fait, on a dépassé le chiffre de l'année dernière il y a maintenant presque un mois. On a le dimanche qui est complet. On a les passes, justement, 4 jours, 3 jours, 2 jours qui sont complets. On a, et le vendredi, là, où il nous reste une poignée de places, hein, je pense qu'on va être complet ce week-end.
1: Alors, qu'est-ce qui fait que ça s'est déclenché comme ça cette année? Est-ce qu'il y a eu un événement ou est-ce que c'est la programmation, justement, qui est encore plus lourde que les autres années?
2: Alors c'est ça, on a voulu développer effectivement la programmation, on a une grosse concurrence et de plus en plus de festivals, mais on veut se démarquer et on a essayé d'écouter au maximum nos festivaliers. C'est vrai que depuis quelques temps, on voit aussi une émergence de la musique électronique, donc on l'a incorporée dans notre festival. On a créé une deuxième scène, justement où les festivaliers voulaient rester après minuit, ils voulaient pas rentrer chez eux, donc de minuit à 2h, on a du coup une deuxième scène qui active certes toute la journée, mais qui fera des afters du festival. Donc on a gonflé la programmation, on est passé de 12 à quasiment 24, 20, 23 pour être exact, artistes, donc on a rajouté quasiment 10 artistes et ça y a joué puisque après on a essayé de travailler notre programmation vraiment en fonction de nos audiences, de notre public chic et familial.
1: Ok, donc du coup si on regarde un petit peu la programmation de plus près, qu'est-ce qu'on a du coup? Le jeudi, je vois, du Stiletto.
2: Alors, c'est ça, le jeudi on démarre avec Stiletto qui est une chanteuse en fait en devenir mais qui est vraiment performe. On a une soirée qui est plutôt familiale le jeudi avec Kenji et Luan forcément et on finit en beauté avec Alan Brax et Falcon qui sont un duo de la Friend Touch et je sais que par exemple DJ Falcon a produit plusieurs sons pour les Daft Punk, enfin, ils ont vraiment une culture musicale assez pointue et il y a beaucoup de notre public qui connaissent et qui étaient ravis de les voir arriver ensemble pour cette soirée là. Le vendredi on est sur une soirée plutôt chic avec forcément on démarre par Oxmo Puccino, on a Gaël Faye derrière et Vanessa Paradis avec une prestation qui va être à mon avis très attendue par notre public parce que c'est vrai que c'est exactement la même cam de musique qu'ils ont l'habitude de découvrir. Je prends l'exemple de Ibrahim Malouf ou Sofiane Pamart, enfin on est vraiment dans une culture de la musique chic et jazzy, enfin voilà, et on finit en plus en beauté avec un after avec Étienne de Crécy. Du coup je poursuis, c'est vrai que le samedi on est sur quelque chose de beaucoup plus musical cette fois-ci. On démarre avec Annie Lalov qui est quelqu'un qu'on connaît, qui est déjà venu sur le festival mais il y a maintenant 5 ans. Là elle sort un album, elle souhaite absolument être parmi nous, donc on était très content de pouvoir l'accueillir à nouveau. Mais et derrière Gregory Porter, alors Gregory Porter c'est une voix anglaise monstrueuse, magnifique, d'ailleurs c'est simple de sons sont beaucoup beaucoup utilisés et ses prestations sont remarquables. Derrière forcément Nile Rodgers qui est pour moi un des meilleurs guitaristes au monde actuellement. C'est lui qui a produit d'ailleurs une partie, hein, bien sûr avec Pharrell Williams de l'album de Daft Punk aussi. Et il sera là avec le groupe Chic, qui est bien évidemment un groupe que tout le monde connaît. Et là aussi, on a voulu forcément faire un after un peu sympa avec la venue de Cut Killer, qui viendra jusqu'à 2h du matin sur la scène 2. Et alors le dimanche qui est complet, malheureusement, je vais juste en dire un petit mot, mais c'est vrai qu'on avait fait venir donc Boulevard des Airs, Christophe Maé qui a une énorme show à présenter au public, et plus Breakbot. Et derrière on a Kavinsky qui vient en live, c'est le live des JO, donc il y a un vrai show son, lumière et laser, donc ça risque d'être un moment fou, mais malheureusement bon, je peux pas en faire trop la promotion, la soirée est complète.
1: Oui, bon, c'est bien dommage pour ceux qui n'ont pas leur billet, mais en tout cas, ceux qui l'ont, ils vont se régaler, quoi.
2: C'est ça, ah, complètement.
1: Et comment vous avez choisi tous ces artistes? C'est que vous êtes allé les voir en concert et vous avez dit « Ah, ceux-là, il me les faut l'an prochain ».
2: Alors, il y a un peu de ça. Disons que là, on attaque les tournées de festivals. D'ailleurs, ce week-end, je suis à Paris. Le week-end dernier, on se balade, ça y est, un peu partout. On a beaucoup, beaucoup de productions au téléphone. Sur des gros festivals régionaux, même, on a forcément des partenaires, nous, avec le Lovely de Brive, avec le Rose et le Garo Rock. Donc là, on rencontre tout le monde. Il faut savoir qu'en France, on a 10-12 productions qui font 90% de la musique. Donc, on se connaît tous. Mais on fait notre marché, on voit qui tourne, comment, quand, qu'est-ce qui va être, qui va buzzer. Christophe Maé, on l'a ressenti avec plusieurs directeurs de festival, parce qu'il devait tourner tout simplement en 2027, donc il ne devait pas tourner cette année. Et en fait, c'est un petit bouleversement. On a essayé, même s'ils n'étaient pas prêts, quand on a booké ça cet hiver, ils étaient encore en studio. Et voilà, c'est des petites anecdotes comme ça, c'est qu'on sent les choses aussi arriver, on sait qu'elles vont exploser et on essaye de ne pas se tromper pour que justement on soit au rendez-vous des festivaliers. Alors après, oui, il y a une certaine petite guerre où forcément tout le monde veut, il n'y a pas non plus 300-400 artistes, on est plutôt sur une moyenne de 50-60-80, ce qui est peu. Au vu des nombres de festivals, on voit malheureusement des festivals qui sont quasiment les copies des autres, mais on a des rayons. Nous, on a un rayonnage à peu près de 200 km autour de nous. On sait qu'au-delà, on va retrouver les mêmes prestations. Donc on n'est pas dans un format national, mais plutôt régional, ce qui est déjà pas mal. Et dans la région, ben, on se partage nos audiences. Je vois par exemple le Rose, qui est un public très jeune, où nous, on va très peu. Pareil pour le Garo Rock, etc., etc. Et on travaille de manière à être tous plus ou moins main dans la main sur des programmations à venir. Même si moi j'ai des concurrents dans la région, pas mal, même sur le public chic et familial. Mais voilà, c'est assez compliqué, je vais pas vous cacher. C'est une histoire qui commence là maintenant et qui s'arrête quasiment en septembre-octobre, quoi, avec une petite pause en août, quoi.
1: D'accord, bon, en tout cas, tout a l'air bien rodé. De toute façon, la 12e édition, on voit que ça roule bien. Alors, j'ai vu que vous avez lancé un tremplin de DJ cette année.
2: Tout à fait, c'est une nouveauté qu'on a souhaité faire. On avait toujours des tremplins. Là, en plus, on n'est plus sur la semaine de la fête à la musique. C'est une semaine avant, ce qui nous a permis de développer pareil nos scènes normales, scènes actuelles, comme on appelle ça, avec du rock, de la chanson française et autres, sur la fête de la musique. Mais on s'est dit, sur le festival, en plus, on a de plus en plus de DJ locaux qui sont de plus en plus quali, qui font des choses superbes, vraiment. Et je me suis dit, bon, là, il faut les mettre en lumière. Il y a ce besoin, en fait. Donc, voilà, ça leur donne une vitrine. Ça leur permet aussi d'ouvrir le festival, d'être dans une programmation nationale et d'avoir pour eux justement un tremplin, un véritable tremplin. On leur offre en plus une petite vitrine de leur passage avec une petite vidéo, etc., qui peuvent aussi eux se servir pour forcément se vendre. Et une autre date que le festival sur des soirées qu'on porte nous, Pulse. C'est des soirées électro qu'on fait chaque mois de l'hiver jusqu'à l'été, jusqu'au festival. C'est une fois par mois dans un lieu qu'on dévoile que le jour J avec des artistes importants. On a reçu Feder, Synapson, etc., etc. Et ça leur permettra effectivement d'être aussi booké sur une date comme ça.
1: Trop bien, mais hâte de les découvrir du coup.
2: Oui, pareil.
1: pour le lieu, toujours le Jardin des Plantes, c'est ça? Comme tous les
2: toujours.
1: Autres.
2: Toujours, avec des modifications. Alors, c'est une bonne question. C'est vrai que pour le moment, ça commence à être un peu compliqué, mais on est toujours sur ce lieu qui est extrêmement agréable à vivre, puisqu'on est à l'ombre, il y a un village. Alors, on a agrandi encore un petit peu le village. On y met du coup la deuxième scène, la scène électro des afters. On a donc à l'entrée des nouveautés avec un parc à vélo, avec des consignes, avec des choses pour pouvoir encore plus faciliter la vie des festivaliers. Et sinon, food truck, restaurant, gastro, on va être vraiment sur toutes les offres possibles et imaginables pour nos festivaliers. On essaye forcément que cet endroit-là soit très agréable, mais c'est vrai que quand il est envahi de 3000, 4000 personnes, on se marche un peu dessus. Mais je ne vais pas vous mentir, c'est par rapport à nos concurrents ou nos autres amis de festival, le directeur de festival, on a la chance d'être dans un Jardin des Plantes en plein cœur de Montauban, et ça c'est vrai que c'est une opportunité pour nous.
1: Et ça c'est bien pratique. Alors si on vient de Toulouse, comment on fait pour venir?
2: Ah ben c'est fait. Alors il y a plusieurs moyens forcément. Je vais pas vous cacher. Le train, on a des partenariats forcément. Pareil pour le bus. Mais ensuite, bon, voilà, en vélo, j'ai pas de Toulouse hein, parce que ça fait quand même un
1: Non.
2: peu loin. Mais en voiture, il y a deux sorties d'autoroute avec des parkings. On a, il faut le rappeler, pas loin de chez nous, le stade de Sapiac qui accueille les matchs de rugby où il y a à peu près 10 000 personnes, enfin entre 9 à 8 et 9 000 personnes pardon, qui peuvent parfois sur des gros matchs se retrouver. Donc des petits parkings à proximité, on en a beaucoup. On en a gratuit, donc c'est ce qu'on informe nous sur notre site et surtout sur nos réseaux sociaux. Il faut rester connecté puisqu'on a vraiment une volonté de pouvoir aider les gens qui viennent de loin et même jusqu'à des parkings de camping-car. Enfin bref, on a pas mal d'offres justement pour que les gens puissent accéder au festival normalement. Il est en plein cœur du centre-ville, donc on a des parkings aussi qui sont payants mais qui sont vraiment à deux pas du festival, donc ça peut être intéressant, ouais.
1: Bon, c'est plutôt facilitant pour tous les futurs festivaliers. Niveau bénévole, je crois que j'ai vu que c'était complet. On peut plus.
2: Et oui.
1: C'est bien dommage, mais peut-être l'an prochain, peut-être qu'il y aura des personnes intéressées, parce que c'est super
2: Alors,
1: cool comme partie de l'aventure, j'imagine.
2: tout à fait. C'est vrai qu'on est sur une démarche où on a de moins en moins de bénévoles. C'est quelque chose qui on a professionnalisé notre festival. On a démarré il y a une dizaine d'années avec 100, 120 bénévoles. Aujourd'hui, on en a 80. Mais en réalité, dans les années à venir, je crains qu'on en ait 60, 70 parce que on a de plus en plus de prestataires qui arrivent avec des moyens et des prestations de services de très haute qualité pour ce festival. Et tant mieux. Donc, on essaye malgré tout de jongler avec nos anciens bénévoles qu'on veut chérir à tout prix et aussi beaucoup de jeunes. On a des jeunes étudiants de Montauban, de Toulouse et d'ailleurs qui veulent découvrir la vie de bénévole pour un festival comme celui-là et on les accueille bien évidemment et on essaye de composer avec tout ça, quoi.
1: Ok, bah très bien. Bon, le dernier mot, c'est pour les places. Donc, on a dit qu'il restait très peu de places. Donc, le dimanche,
2: exact.
1: C'est fini, mais les dernières places, c'est pour maintenant, quoi.
2: Exactement, en fait le dimanche on le sait c'est complet, le vendredi très honnêtement il en reste très peu, je pense qu'on va être complet avant ou pendant le week-end, donc pour ceux qui nous écoutent effectivement essayez de vous dépêcher parce que je crains qu'on n'en ait plus bientôt, et le jeudi, le samedi il y en a, mais ça part très vite, ouais.
1: Eh bien, très bien, on rappelle du coup les dates et les lieux du festival Montauban en Seine, c'est du 25 au 28 juin au Jardin des Plantes de Montauban. Merci beaucoup Jérémy pour votre temps encore
2: une fois. Merci à vous.
1: Et bon
2: Merci
1: courage
2: beaucoup.
1: Pour la dernière ligne droite d'organisation.
2: Merci.

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1: On vient d'écouter Gregory Porter Revival et Christophe Maé L'Amour en duo avec Amadou et Mariam. On l'a reconnu. On les a reconnus. Je voulais vous partager un petit peu de littérature, comme toutes les semaines. Si on écoutait Julien Freux, ce qui est enfoui. C'est toujours écrit trop petit. On se retrouve dans quelques instants.

auditrices, auditeurs, lectrices, lecteurs, enquêtrices, enquêteurs, bienvenue à tous. Vous écoutez Un cri court dans la nuit, votre chronique polar sur votre radio préférée. 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Vous risquez de vouloir en savoir plus, mais promis, ce sera toujours sans spoiler.

Le roman d'aujourd'hui, c'est Julien Freux, Ce qui est enfoui. Nous sommes en France dans les années 90 et c'est la panique dans le canton d'Estanville. Plusieurs adolescents se sont volatilisés. Il ne reste d'eux que leurs vêtements soigneusement pliés dans la forêt. C'est le capitaine Ernevin, nouvellement arrivé en ville, qui va mener l'enquête. Il va découvrir plusieurs éléments incongrus. L'existence de l'homme qui marche dans la forêt. La compagnie d'Historia, dont personne ne connaît réellement l'activité, ainsi que des phénomènes étranges autour de la distorsion du temps. Il devra rester méfiant, car sa fille unique, étant elle-même adolescente, elle reste une cible tout aussi potentielle pour la chose qui sévit. Elle, ou un de ses amis, avec qui elle forme une bande de jeunes enquêteurs, prêts à tout pour lever le voile sur ce danger indéfinissable. Ce roman est un mix parfait entre la série Stranger Things et Dark. Si vous avez aimé les deux univers, vous vous retrouvez dans cette histoire mi-polar, mi-science-fiction, qui peut s'adapter à différents publics. Julien Freux, Ce qui est enfoui, ou comment rester pragmatique lorsque nos croyances les plus profondes se dérobent.

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1: Merci Betty. Un bruit qui court dans la nuit, on la retrouvera la semaine prochaine. On va continuer en musique avec un artiste qui a marqué les Jeux Olympiques, puisque c'est Kavinsky Nightcall. On se retrouve dans quelques instants pour une petite info que j'avais envie de vous partager. Mais, ah non, j'ai quand même quelque chose à dire.
2: Oui.
1: Pardon, j'allais m'échapper. Mais j'aimerais bien parler quand même du festival de Carcassonne. Festival de Carcassonne qui va se dérouler du 1er juillet au 18 août. Alors il y a un petit peu de tout, il y a du théâtre, il y a du spectacle, il y a du concert. Si on en nomme quelques-uns, on a Ludovico Einaudi. Je ne sais pas si tu vois qui c'est un pianiste.
2: Ludovico Einaudi. Ouais. Voilà, qui a été connu à travers, je ne sais plus trop quel film.
1: C'est Intouchable.
2: Voilà, c'est ça.
1: Una Mattina. Voilà, j'adore.
2: Exactement. Voilà.
1: Trop beau. Il y a aussi une représentation d'une musique de jeu vidéo Clair Obscur qui a beaucoup de succès, qui a été complet à Toulouse et je pense que c'est complet à Carcassonne aussi.
2: Oui, parce que la musique en plus est très très bien.
1: Ben Mazuet le 13 juillet, Feu Chatterton, Big Flo Oli, Christophe Maé, Elena, Tom Odell, Booba, Gaëtan Roussel, Franz Ferdinand, il y en a pour tous les goûts.
2: Christophe Maé, donc du coup, il fait Montauban Carcassonne.
1: Et il fait les deux.
2: Reste dans le coin.
1: Il est partout, lui. Il y en a encore d'autres au niveau des spectacles. Il y a. Les Sex Pistols, les Vampas.
2: Pardon.
1: Oui, Sex Pistols et c'est Vampas.
2: Les Vampas, ouais, Vampas, je sais qu'ils s'étaient reformés, les Sex Pistols.
1: Ouais, ça sera le 28 juillet. Côté humour, Laurent Gérard se met à table, un spectacle. Sympa. Benjamin Millepied, c'est un chorégraphe. Esther Abrami, je ne connais pas. Jean-François Digel, c'est un musicien, un pianiste, si je ne me trompe pas. Thierry Lhermitte, le 10 juillet. Carmina Burana, un spectacle magnifique, le 12 juillet. Airborne le 20 juillet avec Dacha Mandala. Ouais. Elena, je l'ai cité. Tom Odell le 22 juillet. Alonso Bous, ouais, un programme.
2: Il y a du monde et du beau
1: pour
2: monde.
1: Tous les goûts. Donc, faut pas hésiter à y aller. Il y a encore des places. Allez voir sur la billetterie. Donc, je vous propose des places aussi à gagner. 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Et tout de suite, on va écouter Kavinsky Nightcall. On se retrouve juste après. Appelez-nous.

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1: Le 19 hors taxe sur FMR, on avait des places à faire gagner, il nous en reste, sachez-le. Bravo aux gagnants qui ont appelé.
2: Voilà, appelez, parce que là, il y en a plein mais qui appellent et il y en a de moins en moins.
1: On refera une petite session de jeu tout à l'heure, lors de la prochaine musique.
2: On peut rappeler quand même le numéro.
1: Non, pas de suite, parce qu'il ne faut pas qu'ils appellent de suite.
2: Ah, tout de suite.
1: Non, j'aimerais partager une petite info sur laquelle je suis tombée juste avant de venir à la radio. C'est une initiative citoyenne et je la trouvais vachement intéressante de la partager. On va écouter du coup la dame qui l'explique elle-même, c'est encore mieux avec ses mots à elle. C'est parti.
3: Bonjour, il y a 72 heures, j'ai créé classé108.com, un site qui permet à la population de venir mettre leur témoignage d'une plainte qui n'a pas été prise, qui a été prescrite, qui n'a même été pas déposée concernant des violences sexuelles. Aujourd'hui, voilà, 72 heures après, on est à plus de 56 000 connexions sur la plateforme, alors que le site n'est pas indexé sur Google. Donc c'est que du partage, du bouche à oreille, donc c'est très impressionnant. On est à plus de 1400 témoignages sur la plateforme. Donc voilà, je lance un appel aux personnes qui me voient pour relayer notre initiative citoyenne, pour envoyer le lien à toutes les personnes pour que la base grossisse et que on sorte enfin de l'impunité et qu'on voit l'ampleur du problème. On a aussi une carte de France où les signalements sont consignés, qui est déjà toute rouge. Voilà, donc si jamais vous avez Instagram...
1: Donc voilà, je trouvais ça sympa de partager. Je suis allée sur le site, je suis allée regarder un petit peu, et en effet, il y a bien une carte de France où il y a du rouge partout. C'est bien triste, hein, mais on en discutait tout à l'heure avec Yannick hors antenne. Long débat qu'on ne va peut-être pas reproduire à l'antenne, mais... En effet, c'est un sujet très compliqué et l'affaire Liana a mis en lumière les dysfonctionnements de la justice et en espérant que ça aide certaines victimes, tout ça. Mmh. Voilà. Donc, sur cette terre, vraiment pas joyeux.
2: Ouais. Après, l'affaire Liana a quand même pas mal bougé puisqu'il y a quelques jours, quelqu'un qui a été interpellé et arrêté pour un comportement inapproprié sur mineur. Donc, on verra ce que ça donnera parce que, évidemment, ça prête à interprétation en confusion, donc on ne sait pas de quoi il en retourne vraiment. Mais ça commence à montrer que il y a des choses qui bougent.
1: Ouais.
2: Je crois que même au Parlement, il y a des sessions justement qui parlent de ce genre de choses.
1: Tout à fait. On continue en musique, mais avant de vous parler de musique, de la musique qui va aller dans vos oreilles, j'aimerais vous parler du Festival de Carcassonne. Qui se déroulera du 1er juillet au 18 août.
2: Appelez-nous
1: si vous voulez gagner des places. J'en ai quelques-unes en réserve. Vous me dites la date que vous souhaitez. Et on voit si je l'ai dans mon petit sac à dos. 05 61 580 580. Je redis le numéro de téléphone parce que je vais très vite. 05 61 580 580 pour gagner des places pour le festival de Carcassonne. On continue tout de suite avec Annie Lalalove, Donne-moi. Et Gaël Faye, Petit Pays.
2: Puis appelez, hein, parce que c'est Mélanie qui répond. Hein.
1: C'est moi qui réponds.

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1: Allez, l'anecdote de la machine à café, le moment préféré de Yannick. Alors, qu'est-ce qu'on a à se mettre sous la dent ? Les deux premières anecdotes, elles sont un peu liées, elles ont un petit peu le même thème. Comme les arbres, les dents peuvent avoir des cernes. Le sémantochronologie étudie les couches déposées autour des racines dentaires. Leur comptage peut aider à estimer l'âge du décès en archéologie comme en médecine légale.
2: En effet, oui.
1: Voilà, je savais pas que pour les dents, parce que moi j'imaginais que ça s'élimait justement.
2: Tu vois. À l'extérieur, mais pas à la racine.
1: Ah ouais,
2: la racine, bête. Elle est dans la gencive.
1: Ouais. Ok, ça prend de la place quand même.
2: Ah ben oui, oui. Après t'as la bouche comme ça, parce que t'as plus de racines que le reste. Mais ouais, t'as le cerclage des racines permet d'avoir l'âge.
1: Et puisqu'on parle de cernes sur les arbres aussi, le géant de Nooksack fut probablement le plus grand arbre jamais mesuré. C'est un sapin de Douglas qui fut abattu en 1896 à Maple Falls dans l'état de Washington. Il mesurait alors 142 mètres de haut pour une circonférence de 10,3 mètres à la base.
2: Mais donc il était millénaire quoi.
1: Ouais, il avait 480 ans.
2: 400 ans.
1: Estimé à 480. C'est peut-être une race qui a fait des écorces.
2: Oui, bah, qui se développait vite alors, parce qu'en général, quand tu te retrouves avec 10 mètres de diamètre, c'est quand même un arbre qui atteint déjà les 1000 ans normalement. Les séquoias le Grand Canyon, le parc de Yosemite, t'as des séquoias.
1: Ah ouais.
2: Ils sont tellement hauts, tu vois même plus le truc, quoi. Mais ils sont millénaires, hein, ces séquoias.
1: Est-ce que t'as déjà vu un coquard ?
2: Bah, ça dépend.
1: Qu'est-ce que c'est un coquard ?
2: Si c'est sur moi, non, parce qu'il me faudrait
1: un miroir.
2: Mais après, sur les autres, oui, j'en ai déjà vu des coquards.
1: Mais c'est une troisième chose, je l'ai appris aussi.
2: Regarde, il y a des ours qui ont des coquards.
1: Des pandas.
2: Voilà.
1: Le coquard, aussi appelé faisan bâtard, est un oiseau hybride obtenu par le croisement d'un coq domestique et d'une faisane, ou d'un faisan avec une poule. Sa chair, parfois servie comme gibier à plumes, est réputée très délicate, mais l'animal est presque toujours stérile. Beaucoup de bâtards, en fait.
2: Bah, c'est pas une question. Là, c'est pas vraiment ce qu'on pourrait appeler un bâtard, c'est ce qu'on appelle un hybride.
1: Oui, tout à fait.
2: Voilà, c'est pas du tout le même concept. Là, t'as deux espèces radicalement différentes. Qui finalement engendre
1: les voitures électriques, les voitures thermiques.
2: Oui, par exemple, les hybrides, ouais. Par exemple, tu vois, les onagres, c'est l'hybridation entre le cheval et l'âne. Mmh. Un cheval, une ânesse, ou inverse. Les tigrons, c'est le tigre et une lionne. Ligron, c'est un lion et une tigresse. Mais le rejeton, donc, comme tous les rejetons hybrides, sont stériles.
1: Et ouais. À des époques et endroits très différents, de multiples cultures ont fondé leur musique sur un schéma proche, 5 notes par octave. Cette gamme pentatonique se retrouve en Asie, en Afrique et chez les Celtes ou les Amérindiens. Mm-hmm. On en parlait justement tout à l'heure.
2: Ouais.
1: Pour comparer les risques minuscules, les statisticiens utilisent le micromort. C'est une unité correspondant à une chance sur 1 million de mourir lors d'une activité donnée. Elle permet de mettre sur la même échelle trajet, plongée, anesthésie ou alpinisme par exemple. Son intérêt est de convertir les peurs floues en ordre de grandeur.
2: Oh là là. Mais pour en venir à la musique, parce que t'as enchaîné très vite, c'est que la gamme pentatonique de 5 notes, c'est évidemment très commun, mais depuis très très très longtemps, on parle en octave ici, donc 8 notes et des demi-notes. Et c'est justement le fait que quand t'écoutes une musique asiatique, tu sens que ça sonne différemment, parce que justement, c'est pas du tout les mêmes gammes et les mêmes harmonies.
1: Ok, moi j'apprends encore une autre chose. Merci pour ce complément.
2: Merci.
1: L'américaine Marie-Anne Franco est un cas médical pour le moins intriguant. En 1996, elle perdit la vue suite à un accident grave de voiture. Et 23 ans plus tard, après une chute, elle dut subir une opération de la colonne. À son réveil, elle constata qu'elle pouvait à nouveau voir. Impressionnant. Pauvre dame.
2: Oh là là.
1: Oh là là. Et enfin, dernière anecdote, les bruitages dans Star Wars sont souvent le résultat de mixages insolites. Par exemple, le son des chasseurs de l'Empire a été obtenu à partir d'un barrissement d'éléphant mélangé au bruit d'une voiture roulant sur une autoroute détrempée.
2: Ah ben, quand tu regardes aussi le cri de Chewbacca, quand il vient, c'est un mélange de tout un tas d'animaux.
1: Ah ouais ?
2: Tout un tas de choses comme ça. Après, il y a tous les bruits électroniques, mais toutes la diverses créatures, ou même Jabba et tout ça, quand il fait autre chose que parler... C'est tout un tas de mix entre plusieurs grilles d'animaux.
1: Ok. Et enfin, le mot du jour, ducassier. Qu'est-ce que c'est ? Ou alors, qu'est-ce que c'est qu'une ducasse ? Quelqu'un de ducassier lié à une ducasse. c'est une personne, donc un ducassier, c'est une personne qui participe à une ducasse, qui est une fête populaire de certaines régions.
2: Ah oui, bon.
1: Voilà. Très bien.
2: Comme, mais c'est pas la nôtre.
1: Voilà. Comme quoi ?
2: C'est pas la nôtre de région.
1: Peut-être. Je sais pas.
2: Toi de me le lire là.
1: Non, je l'ai pas là, j'ai pas la réponse.
2: Bah, voilà.
1: On continue du coup. 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Appelez-nous pendant la prochaine musique. Vanessa Paradis, bouquet final. Texte qui a été écrit par Dorian, qui est aussi le parolier de Mika. Dingue alors,
2: oh là là.
1: Hasard de dingue. Allez, bon, c'est parti.
2: Appelez, hein, c'est Mélanie qui répond.
1: Avec une voix sensuelle.
2: Ouais.

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1: Il me reste quelques secondes pour vous parler de l'agenda du 19 hors taxe. Qu'est-ce qu'on a à faire cette semaine? Alors tout d'abord, vous pouvez aller du côté de la Cinémathèque, puisqu'il y a carte blanche à Rossi de Palma, qui vous propose du 30 mai au 27 juin une sélection de 8 films qui viendront retracer un parcours artistique à la croisée du cinéma, de la mode et des arts visuels, entre œuvres dans lesquelles elle a joué et longs métrages choisis par leur résonance avec son univers. Donc c'est aussi ce soir, à 21h, à la Cinémathèque de Toulouse. Le Bliss Yoga Festival à l'autre lieu. C'est la toute première édition toulousaine du Bliss Yoga Festival, un rendez-vous dédié au bien-être et aux pratiques douces qui arrive ce week-end à l'autre lieu. Pensé comme une expérience immersive, l'événement propose 3 jours mêlant yoga, mouvement, atelier créatif et moments de partage dans une ambiance festive et ouverte à tous. Vous pourrez même faire du pilates, du vinyasa yoga et d'autres pratiques plus contemplatives. Donc c'est du vendredi 19 au dimanche 21 juin à l'autre lieu. Le Bel Air Micro, c'est un festival qui est à Pêche David, un tout petit festival, 19 et 20 juin. C'est un rendez-vous qui mise sur une ambiance plus intimiste entre live DJ set et espace de détente avec une vue sur la ville rose. Donc ce sera à Pêche David, vendredi et samedi. L'événement Samijote au jardin du muséum, ça c'est pour tous les gourmands. Qui vont aller voir Samijote, entièrement dédié au lien entre cuisine, science et convivialité. Tout au long de la journée, le site proposera une série d'ateliers et d'animations autour de l'alimentation avec des activités ludiques pour les petits et les grands. Donc c'est samedi 20 juin à partir de 10h au jardin du muséum. Et la fête de quartier du quartier Belfort, c'est samedi 20 juin. Rendez-vous à la grande fête annuelle du quartier Belfort, marquée par une nouvelle édition riche en animation et en musique. L'après-midi débutera avec le retour du tournoi de Palais Breton dès 15h, suivi du repas aux saveurs indonésiennes proposé par le restaurant Obali. C'est donc ce samedi à partir de 15h. Et Garonne s'expose au jardin Mon Plaisir, donc c'est les 25 ans. Une vingtaine d'artistes investiront ce cadre verdoyant au plein cœur de Toulouse. Entre peintres, photographes, sculpteurs et street artistes, il y aura de quoi voir. Ce sera le dimanche 21 juin à partir de 10h. Et enfin, dernière information, le concert de Last Hot qui sera du coup en concert le 27 juin 2026 à partir de 19h. Il y aura plusieurs groupes programmés, donc The Last Hot, Mark of the Sphinx. La soirée se poursuivra ensuite avec un DJ set post-punk et goth de 2h à 2h30. Ça sera à Balma, à l'Engrenage, 8€ en pré-vente et 10€ sur place. Et n'oubliez pas, c'est la fête de la musique dimanche, donc vous pouvez aller gambader dans la ville, ça sera trop bien. On va laisser la place à Emmanuel, Rhythm and Soul. Il est 5h09, on se retrouve la semaine prochaine. N'oubliez pas aussi la semaine prochaine, festival de Montauban en Seine, à partir de jeudi.
2: Ouais, tu y seras sûrement. Toi.
1: Peut-être. Ah. On verra, mais en tout cas, je serai à l'antenne aussi. Je me dédouble, j'ai un retourneur de temps, tout va bien. Ah. Allez, bisous tout le monde. Oui.
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0: Vous aimez faire l'amour?
1: Oui. Oui. Je le fais suffisamment, on va dire, mais peut-être pas assez. Mais j'ajouterai ceci, j'aime faire l'amour quand c'est bon. Pour moi, pour l'autre aussi.
0: C'est pas à l'avance.
2: Deux ou trois jours.
1: Non. On ne sait pas à l'avance.

Bienvenue à toutes et à tous à l'émission Rhythm and Soul, épisode 94. C'est Emmanuel et nous sommes ensemble pour une heure au son du funk, de la soul et du rhythm and blues. 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Pour commencer l'émission, il s'agit du groupe Atlantic Star qui se forme à New York. Ils jouent dans des clubs et se font repérer par Herb Albert de A&M Records. Ils auront du succès à la fin des années 70 et également jusque dans les années 90. Ils feront 13 albums entre 1978 et 2017. Nous écoutons ce soir Stand Up de 1978.

Atlantic Star avec Stand Up. Nous continuons avec Black Ice, groupe soul funk de Los Angeles avec Cleavon Jones pour la voix. Trois albums à écouter entre 1976 et 1982. Nous écoutons maintenant I Just Wanna Hold You de 1981.

C'était donc I Just Wanna Hold You de Black Ice. Nous enchaînons avec De La Soul, groupe de hip-hop mythique de la fin des années 80. Ils collaboreront aussi bien avec Maceo Parker qu'avec Gorillaz. 9 albums studio entre 1989 et 2025. Aujourd'hui, nous écoutons Ring Ring Ring AAA, le Party Line Mix sorti en 1991.

Le groupe De La Soul avec Ring Ring Ring. Ensuite, nous avons le groupe Chapter 8 qui nous vient de Détroit, qui permettra d'ailleurs à Anita Baker de se faire connaître. Elle aura ensuite une carrière solo assez importante. Il y a donc pour le groupe donc trois albums entre 1979 et 1988. Écoutons tout de suite How Can I Get Next to You, sorti en 1985.

How can I get next to you de Chapter 8. Le prochain morceau nous vient de la Motown avec The Supremes, qui donc a Diana Ross en chanteuse principale. Il y a eu quelques changements à l'intérieur du groupe, mais le trio le plus connu est avec Florence Ballard et Mary Wilson, 12 numéro 1 au Billboard américain dans les années 60 et 70 et surtout 29 albums entre 1962 et 1976. Ce soir, nous passons Up the Ladder to the Roof de 1970.

C'était donc The Supremes avec Up the Ladder to the Roof. 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Le sixième morceau est de Climax, groupe féminin qui nous vient de Los Angeles avec à sa tête Bernadette Cooper qui est chanteuse, batteuse et productrice. Elles feront sept albums studio entre 1981 et 1994. Ce soir, nous écoutons I Miss You de 1984.

C'était donc Climax avec I Miss You. Ensuite, nous avons le groupe All & Oates qui nous vient de Philadelphie avec Daryl Hall pour la voix et John Oates à la guitare électrique et dans les background vocals. Le duo fera plus de 14 millions d'albums vendus sur les 18 albums conçus entre 1972 et 2006. Nous écoutons tout de suite Kiss On My List, sorti en 1980.

C'était donc All and Oats avec Kiss on My List. Le prochain groupe s'appelle Kraken, qui nous vient de Californie. Les deux premiers albums ont un son un peu typique de San Francisco. Les deux suivants seront produits par Michael Omarcian. Il y aura donc quatre albums entre 1975 et 1975 et 1978. Ce soir, nous écoutons Wanna Dance de 1985.

C'était Wanna Dance avec le groupe Kraken. Nous continuons avec Johnson et Youngblood, avec donc Roland Johnson, chanteur soul funk, et Bobby Youngblood, producteur disco et également chanteur. Il n'y aura qu'une seule collaboration entre ces deux chanteurs, avec le titre The Funk is in the Music, sorti en 1983. Et c'est ce que nous allons écouter tout de suite.

C'était donc Johnson & Youngblood avec The Funk Is In The Music, sorti en 1983. Pour finir l'émission, nous avons le groupe Brass Construction, formé à New York en 1968. La formation évolua dans les années 70 et 80. Ils feront 10 albums studio entre 1975 et 1985. Écoutons maintenant Achacha Function de 1976.

C'était donc Brass Construction avec A-Cha-Cha Function, sorti en 1976. C'est tout pour aujourd'hui, c'était Emmanuel pour l'émission Rhythm and Soul, au son du funk, de la soul et du rhythm and blues. Vous êtes toujours sur FMR 89.1 en FM et Canal 7C en DAB+. Dans quelques instants, vous avez rendez-vous avec Electrostatique et dans une heure avec l'émission Mirage. Bonne soirée à toutes et à tous.

0: Hello, salut à tous et bienvenue dans Electrostatique, l'émission des musiques électroniques des jeudis soirs, 21h-22h sur les ondes d'FMR et sur le stream bien sûr. Ce soir, petite session essentiellement house avec quelques nouveautés qui sont arrivées il y a pas très longtemps, donc on est très content de partager ça avec vous. On va attaquer par un peu d'histoire. Hein. On est en 1990, c'était les Burrell Brothers sous le pseudo Aphrodisiac. On attaque avec Song of the Siren et on se retrouve dans une heure pour la playlist. Bonne écoute à tous.
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0: Yes, de retour dans Electrostatique sur FMR, on y va pour la playlist. On a attaqué avec les Burrell Brothers sous Aphrodisiac. C'était leur gros maxi Song of the Siren. On était sur New Groove bien sûr. Ensuite, on est allé du côté de Monsieur Ben Hickson avec son dernier maxi Vision EP. On s'est écouté le morceau Tapping, un petit peu jazzy avec sur le label NDATL, c'était le 43. On a enchaîné avec Monsieur Alton Miller, c'était sur le label Kent Essentials, c'était le maxi Spirit Chaser, tout frais aussi. On s'est écouté le morceau Last One First. Derrière la toute dernière sortie de Monsieur Alex Notal, qui est passé il n'y a pas très longtemps à Toulouse, sur la péniche, avec son maxi Behind the Noise. On s'est écouté le morceau Art Proof, c'était sur le label Industrial Light. Derrière, c'était Rick Wade qui se faisait remixer son maxi Timeless. Là en l'occurrence c'était le remix de Academy par Pesner. C'est tout frais, c'était sur Ellipsia. On a enchaîné sur un label qui vient de faire quelques sorties maintenant, Pacific Coast House. Big Sam present the Coastal Commission, je crois que c'est le troisième maxi de la série. Avec Teflon Dance, on s'est écouté le morceau Vice. Très bon label là, qui prend ses marques, hein. Pacific Coast House. Derrière on est allé chez un monsieur qui s'appelle Tom Carruthers qui sort pas mal de trucs très intéressants. Maxi de l'an dernier sur Skylox Records, c'était le Neutralize Peach. On s'est écouté Deep North avec des touches Acid House sur nombreux de ses morceaux. Là on est revenu en 1986 pour retrouver la veine sur le label Underground, c'était Listores featuring Kenny Jason, pardon, Kenny Jason. C'était What You Make Me Feel, pure acid house. Toujours dans la même veine, c'était Root Futures, vous retrouvez Danilo Pleslo aka MCDE au contrôle, c'était Acid Reaction. J'avais déjà passé un morceau de ce maxi. Le morceau s'appelait Acid Reaction, le Waking Dream Mix. Derrière, une autre superbe nouveauté, c'est l'album de Monsieur Pete Blaker, Swimming Limbs. J'ai diffusé un extrait de cet album, c'était Harplol sur Love Universal. Excellent album, tous les morceaux, il y a 8 morceaux, c'est 8 bombes. C'est vraiment un régal. Derrière on est allé sur de la dub techno, c'était This Is Bliss. On s'est écouté le morceau Buy My DVD, c'était sorti l'an dernier. Et pour terminer, on est allé du côté du label Noose Clear Audio, une des dernières sorties aussi de Mathias El-Mansouri. On s'est écouté le morceau Reticulum. Voilà, Noose Clear qui sort pas mal de trucs aussi, très intéressant en ce moment. Ça vaut la peine d'y jeter une oreille. Voilà, c'était tout pour ce soir. Nous, on se retrouve comme d'habitude tous les jeudis. On bouge pas. De suite, c'est Mirage qui prend le contrôle des ondes. Et nous, on se retrouve très vite. Allez, gros bisous. Bonne soirée à tous. Ciao, ciao.
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Bonsoir à toutes et à tous, on est jeudi et il est 22h passé heure française sur le canal 7C de DAB+ ou sur le streaming internet de Radio FMR. C'est l'heure de Mirage, l'univers de musique parallèle, l'émission de la musique électronique mais pas que, et bienvenue à tous ceux et celles qui nous rejoignent et qui nous écoutent de par le monde en direct ou avec les replays. Alors ce soir on passera trois morceaux de Glitches Brew, le nouvel album de Harald Groskopf, et trois morceaux de Storm After the Silence, le dernier album de Synth Replicants. On découvrira également un Constellation d'Orchestra of Electric Space Jazz, ainsi qu'un extrait de Al Neelam de Sequential Legenda de son nouvel album Mintaka. Bien évidemment, quelques classiques auto-rendez-vous avec Air Sculpture, Tangerine Dream, Vangelis, John Carpenter et Alan Howarth, Kitaro, Margoner Weiser, Jean Schwartz, sans oublier une nouvelle session inédite et exclusive de Eon de Jean-Michel Jarre. Oui, il y a quelques classiques ce soir. 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

Air Sculpture avec un extrait de Flow et issu de l'album Impossible Geometries. Air Sculpture, c'est un trio britannique formé de Adrian Beasley, John Christian et Peter Rudzinski. Et il recrée, ce trio recrée l'énergie et le côté brut de la musique électronique improvisée des années 70. Que, oui, ça s'entend très bien avec ces deux parties séquencées qui font partie d'un morceau plus long avec une intro plus ambiante, un peu longue. Et aussi un autre morceau par la suite. On vous a concentré ces deux morceaux-là. Ces deux parties-là. Allez, on continue tout de suite direction l'Afrique du Sud avec la première nouveauté de cette soirée signée Reinhard Pour.

Reinhard Bourg avec Improve Idea 4, extrait de Unscripted Live, son nouvel album, le nouvel album de Reinhard Bourg, le sud-africain multi-instrumentiste. Il utilise d'ailleurs la technique de boucle qu'il enregistre en direct, pour ensuite une autre en direct, et ainsi de suite. Il en empile, il les fait intervenir, il les mute, et peut aussi, il joue par-dessus en direct avec avec ses prestations, dans ses prestations live. Il est multi-instrumentiste, donc non seulement il est sur des claviers, mais aussi sur du violoncelle, du violon, guitare, enfin, tout un tas de choses, et de percussions directes aussi. Vous avez pu l'entendre dans ce morceau. Ces albums, par contre, sont plus construits. Il y a l'album précédent de studio qu'on vous a présenté, c'était le cas. Allez, on continue tout de suite. Retour en France cette fois-ci pour écouter Sequential Legenda.

Second Sea Legenda avec un extrait de Al Nilam, un court extrait parce que le morceau est plus long que ça, le temps que évidemment la séquence s'installe. Il y a une grosse intro très, très calme, très ambiante, et puis après ça s'étale un peu plus loin. Cet extrait de l'album Nuintaka, son tout nouvel album qui est sorti donc, voilà, il y a quelques jours de ça, et c'est Laurent Schieber qui est derrière le nom de Second Sea Legenda, fan absolu de Klaus Schulze, et d'où les sons et les séquences très typées Klaus Schulze que vous avez pu entendre notamment sur ce morceau Al Nilam. Allez, on continue tout de suite direction la Biélorussie à la rencontre de BSG.

BSG avec un extrait de Recursive Images, extrait donc de son mini-album Recursive Images. BSG, c'est le biélorusse Boris Sazostania, vous le connaissez, ça fait un petit moment qu'on en passe, sa musique est essentiellement Berlin School et un peu ambiante, il se produit ou non sous le nom de SBG ou de Boris SG, mais plus récemment également de Boris Sagri, c'est un peu plus rare. Il y a de nombreux albums qui sont déjà parus depuis 11 ans déjà, je vous invite à les découvrir, il y a quand même quelques pépites. Allez, on continue tout de suite avec notre petite incursion dans la musique concrète, la musique électroacoustique. Ce soir, il s'agit de Jean Schwartz.

Jean Schwartz avec un extrait de Capriccio Uno, issu de l'album Mackinac Capriccio. Jean Schwartz, il est français, il est issu du conservatoire de Versailles, il joue des percussions dans le milieu du jazz et puis rejoint par la suite le GRM, le groupe de recherche musicale. Il crée la classe d'électroacoustique au conservatoire de Gennevilliers où il enseigne et évidemment il y a plusieurs œuvres à son actif. Allez, on continue tout de suite. Et si on se faisait un classique de Vangelis ?

Vangelis avec Bacchanal, extrait de l'album Heaven and Hell, un phénoménal album de 1975, avec la participation d'ailleurs de John Anderson sur la chanson So Long Ago, So Clear. Une partie de l'album a été utilisée d'ailleurs par la série documentaire Cosmos de Carl Sagan. Allez, direction l'Allemagne, cette fois-ci à la rencontre d'Orchestra of Electric Space Jazz.

Orchestra, Philadelphia Space Jazz avec Constellation, un morceau qui est sorti il y a quelques jours de ça. Orchestra of Electric Space Jazz, la musique est très typée années 80, notamment dans les sons utilisés. Il y a un petit côté jazzy aussi de temps en temps, comme vous avez pu l'entendre dans ce morceau-là. C'est l'allemand Peter Page qui est derrière tout ça et il officie notamment sous le nom de Doc Fritz. Allez, on continue tout de suite. La Roumanie maintenant, on y va pour écouter Alba Ecstasy.

Alba Ecstasy avec SPX, extrait album Acronyms. Alba Ecstasy, c'est le roumain Mihail Adrian Simion, qui est compositeur, sound designer et créateur de patchs de synthé. Et oui, il y a peut-être des patchs que vous utilisez à lui, qui sont créés par lui. Sa musique est très Berlin School, avec des passages plus ambiants. Et là, c'était un peu plus structuré, mais toujours dans le ton un peu Berlin School. Allez, on continue tout de suite. Et là, si on se faisait un classique assez sympa signé John Carpenter et Alan Howarth.

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1: Oui, il est 23h11. Il est 23h11 sur Radio FMR, Canal 7C, la DAB+, ou le streaming internet de la radio. C'est toujours Mirage, l'univers des musiques parallèles. Nous venions tout juste d'écouter un classique de John Carpenter et Alan Howarth avec The Devil Awakens, extrait de la BO de Prince of Darkness. Alors, la version est très longue, donc c'est la version film qui était sortie sur une version complète de Prince of Darkness, le morceau phare du film, des morceaux phares du film, donc Le Prince des Ténèbres, le titre français, film avec Donald Pleasence et Jamison Parker. Allez, on continue tout de suite en direction l'Allemagne pour de la Berlin School signée D-Time.

D-Time avec Warp of the Galactic Plane, extrait de l'album Outer Starfall Boundary. D-Time, c'est le néerlandais Mark Shepper, dont la musique est essentiellement Berlin School. Et comme il est très prolifique, bah, il sort un album par semaine. Voilà, il est sorti vendredi dernier, et donc il en sort comme il en sort tous les vendredis. Il devrait y en avoir un dans quelques heures. Allez, on continue tout de suite. Et ici, on se faisait un double classique signé Kitaro.

Un double classique signé Kitaro avec Cosmic Love, puis après Jiu Eno Kakehashi, qui sont tous deux issus de l'album Senenjo, que l'on connaît internationalement sous le titre Queen Millennia. Un album de 1982 qui est en fait la BO du film d'animation Queen Millennia, qu'on a connu également en France sous le titre Princesse Millennium, qui était un signé Leiji Matsumoto, le créateur d'Albator. Et c'est Kitaro qui avait fait donc la musique du film Queen Millennia, parce que la série qui est Queen Millennia, qui était venue avant, c'était pas lui qui avait fait la zik. Allez, on continue tout de suite direction de l'Allemagne en compagnie de Markus Bonten.

Marcus Bonten avec The Path to Atlantis, extrait de l'album Ambient A. Marcus Bonten, il est allemand. Pardon, et il est allemand et sa musique est plutôt structurée avec des sons parfois assez bruts, mais des fois les sons un peu plus travaillés, comme ce soir avec ce morceau qui est plus riche, notamment dans les sons, mais également dans les séquences. Allez, on continue tout de suite, puisqu'on parle de séquences, eh bien, carrément, on va se faire un classique signé Mergener und Weisser.

Mergener und Weiser avec Fanciful Fire, extrait de l'album Fanciful Fire, Mergener Weiser. C'est le duo allemand qui était également connu sous le nom de Software, évidemment, parce que comme ils sortaient des fois deux albums par an, bah, ils ont préféré éviter de mettre toujours le même nom, Software, parce que ça aurait fait trop. Donc du coup, il y avait un album Software, un album Mergener Weiser, mais musicalement, c'était exactement la même chose. Et leurs albums étaient tous chez Innovative Communications à cette époque-là, et label qui était créé par Klaus Schulze, je vous le rappelle.

possible. Allez, on est arrivé à notre petite incursion dans la musique de film orchestrale. Ce soir, il s'agit de John Williams avec la toute nouvelle BO qu'il a composée pour un certain Steven Spielberg, puisqu'il s'agit d'un extrait de Disclosure Day.

0: John Williams avec Chase, extrait de l'album Disclosure Day. C'est la BO du tout nouveau film de Steven Spielberg. Et c'est composé donc par John Williams, l'un des compositeurs les plus connus au monde, notamment grâce à Les Dents de la Mer, Star Wars, Indiana Jones, E.T., Harry Potter et bien évidemment Superman. Donc cette nouvelle BO, c'est le nouveau film de SF de Steven Spielberg, Disclosure Day, à l'heure actuelle au cinéma. Allez, on continue tout de suite. On est arrivé à l'exploit qui aurait dû être fait en direct par le Chevalier Déon, mais comme il n'est pas là, c'est moi qui m'y colle. Vous l'aurez compris, c'est la session Éon de Jean-Michel Jarre.
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une nouvelle session Eon de Jean-Michel Jarre, une session inédite, unique et donc de ce fait exclusive pour Mirage et Radio FMR. C'est pourquoi ? Tout simplement parce que c'est une appli pour iOS et Mac. C'est un algorithme qui choisit 4 à 6 samples créés par Jean-Michel Jarre sur les 9 heures de samples qu'il a fournis. Les samples qui ne font que quelques secondes. Donc ça fait énormément de fichiers différents. Ces samples sont classés par séquence, percussion, phrase musicale, accord, ambiance, même bruitage d'ailleurs. Et ces 4 à 6 samples qui sont donc choisis aléatoirement sont mixés après qu'ils aient été eux-mêmes traités séparément par des effets qui là aussi ont été choisis aléatoirement. Donc la combinaison finale est toujours différente à chaque fois qu'on lance une application Eon. C'est pour ça que c'est carrément infini, d'où le titre Eon. Allez, on continue tout de suite avec que l'on met en avant. Le nouvel album de Synth Replicant est sorti il y a quelques jours de ça, s'appelle Storm After the Silence. Je vous invite à écouter 3 morceaux tout de suite.

Since Replicant avec trois morceaux issus du dernier album Storm After the Silence. On a commencé par A Lies Beneath a Breaking Sky, ensuite Storm After the Silence et on a fini par Morning Has Broken. Since Replicant, c'est le duo formé du Danois Per Tom Have qui est au synthé. Il est très influencé par la Berlin School et il y a le Canadien Steve Labrecq à la guitare qui lui est plus influencé par le rock progressif des 70s et le hard rock, mais avec toutefois une touche assez Tangerine Dream dans certains jeux. Le résultat est une musique proche de ce que se faisait justement Tangerine Dream dans les années 80. Allez, on continue avec les mises en avant. Il y a quelques jours de ça, sortait également le nouvel album de Harald Kroskopf. L'album s'appelle Glitches Brew et je vous invite à écouter trois morceaux tout de suite.

Harald Groskopf avec trois morceaux issus de son tout nouvel album Glitches Brew. On a commencé par Leisure Life, ensuite Pantarei et on a fini par Kalter Lärm. Harald Groskopf, vous le connaissez, il est allemand, il est batteur et claviériste. Il a fait partie des groupes Wallenstein puis Ashra et il a collaboré avec de nombreux artistes comme notamment Klaus Schulze parmi tant d'autres. Son tout nouvel album donc Glitches Brew vient tout juste de sortir. Allez, on est arrivé à la fin de notre émission, donc on va la terminer comme on a commencé, c'est-à-dire avec un classique. On a commencé avec un classique, on finit avec un classique. On a commencé avec Air Sculpture, on finit avec Tangerine Dream.

Tangerine Dream avec Bus Station, extrait de Near Dark, l'album de 1987, la BO du film Aux frontières de l'aube de Catherine Bigelow. À cette époque-là, Tangerine Dream était formé d'Edgar Froese, Chris Franke et Paul Haslinger. Et c'est là-dessus que nous terminons notre émission ce soir.

On est arrivé donc à la fin de notre émission. Merci à vous de nous avoir suivis. J'espère que cette petite sélection vous aura plu. On se retrouve donc la semaine prochaine pour une nouvelle aventure musicale. Si vous nous avez loupé, il y a les séances de rattrapage, comme la rediffusion qui a lieu dans la nuit de mercredi à jeudi à minuit. Ça, heure française évidemment, ça c'est pour les guerriers. Sinon, il y a les replays que l'on retrouve sur internet à l'adresse fmr-mirage.lepodcast.fr. Ça c'est pour les épisodes à partir de 161. Pour les premiers, c'est sur mixcloud.com que ça se place. Une fois que vous êtes dessus, vous cherchez Radio FMR, vous choisissez celle avec le logo représentant un panneau orange, et oui, parce qu'il y en a plusieurs. Puis vous allez dans le menu playlist et vous sélectionnez Mirage. Nous sommes également sur les réseaux sociaux comme Facebook, X, ainsi que sur l'Instagram de Radio FMR, donc vous pouvez nous contacter via ce biais-là. Allez, on se donne rendez-vous la semaine prochaine pour une nouvelle aventure musicale, et d'ici là, dormez bien.

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